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C'est Charlie Olex sur Radio Dio 89.05. 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

Les Cannon Fodder suivis des Dust Lovers sur le 89.5 du Matou Malin de Radio Dio.

182, référence. Face à cet apparent bouleversement dans la considération portée à la pensée formalisée en matière de gestion, bouleversement qui a souvent fait dire que désormais le roi était nu,

Le duo Sleaford Mods suivi par Liesa van der AA et tout de suite, eh bien c'était BT93 sur le 89.5 de Radio Duo.

On a écouté Grimes, sorti sur le label 4ID, ça a été suivi par Everything Is Recorded, sorti lui sur XL Recordings, justement. 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

RadioDio.org ou le 89.5 berce vos oreilles avec Christophe Ménassier suivi de Livre Noir et tout de suite on était à Saint-Étienne sorti chez Z Prod le Rémi Godilla Sextet. On continue en local pour la scène spéciale dédicace voici Graham Mouchnik.

On a écouté Graham Mouchnik, sorti sur Catapult Records, suivi de très très près par Hémisphère Sud, sorti lui sur le label Tourangeau Another Records.

0: OK.
1: Docteur Fluorescente a été suivi par Chuck Bois and the Engströmers sur le 89,5 MHz de Dio.
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Les pures pleines de frissons du Blackbird de Nina Simone a été suivie par la folk viking de Skald sur le 895 de Radio Dio.

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1: Circuit des yeux a été suivi par le yéyé de Monokini et tout de suite maintenant c'était Nesless sur le 895 de Radio Dio, libre, sauvage et impertinente.

Échappé de The Blaze, on a écouté Guillaume Alaric dans son projet solo Enfant Sauvage. Ça a été suivi par la musique Maritime de François Joncourt et son Sonar Tapes.

On a écouté Léonie Pernet à rebours, suivi de Zaïka. 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
1: C'était Quiet Dog Bite Hard, une chanson de Mos Def ici remixée façon samba par Rich et Fretch. Voici Ike and Tina Turner, Baby Makes Me Feel Good.

À l'instant, c'était Daka Baraka, et juste avant, The Flaming Lips avec Will You Return When You Come Down. Et voici maintenant Simond, Getting In Back.

À l'instant, c'était Minnie Riperton avec le morceau Les Fleurs. Et voici maintenant le Kronos Quartet, Kip Malone, Stuart Boggy et Tunde Adembipe de TV on the Radio. Une reprise de Fela Kuti qui s'appelle Sorrow, Tears and Blood.

C'était un remix façon cumbia du morceau Stepping Up de M.I.A. Et voici maintenant Oriental Mood de Salah Ragab and the Cairo Jazz Band.

C'était El Afwa Wel Sawi. Et voici maintenant Archie Bronson Outfits, le morceau Hula.

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0: Dr. John d'abord, puis Lamp Shop et PJ Harvey sur Radio Dio.
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3: Bonjour à tous et à toutes, et bonjour aussi aux autres, bien entendu. Vous entrez dans Plus Fort, j'entends rien, le Mac d'Actu tout terrain du mercredi midi en direct, qui est aussi rediffusé à 19h et le jeudi matin pour accompagner le début de journée à 8h tout rond. Vous entrez dans un magazine qui a été un petit peu chamboulé à la dernière minute. Malheureusement, la semaine passée, je vous avais annoncé un concert rap et discussion avec le Younes, qui malheureusement ne pourra pas être présent aujourd'hui. Partie remise sans doute au mois de septembre. Eh oui, il faudra attendre un petit peu pour découvrir son univers. Et donc, eh bien, aujourd'hui, je vous ai préparé une petite surprise. Je vous en dirai plus bientôt. Mais il va y avoir du vinyle dans l'air. Je m'arrête là, je m'arrête là, je m'arrête là. Car je vais commencer par présenter un coup de cœur de la semaine. Et comme 5 ou 6 semaines d'affilée, je crois, on en est là, oui, tout à fait. C'est encore un groupe stéphanois, une formation locale que nous défendons sur le 895 de Dio, mission de service public et mission de cœur. Il s'agit du projet Lunar, qu'on avait déjà vu en concert pas mal dans la ville et qui sort un EP pourvu de 5 titres. Lunar, c'est le rassemblement de deux groupes avec des musiciens et musiciennes qu'on a déjà vu pas mal tourner à Saint-Étienne. Ça a rassemblé le jazz et la pop en fusionnant un petit peu ce qu'ils appellent un jazz hybride, voyageur, qui va autant de la folk, de la pop, du jazz, du post-rock. Un petit peu tout ça concassé avec un petit peu de soul, parce que quand même, il faut pas l'oublier. Et on se retrouve avec un quintet qui, à mon avis, est largement à voir sur scène. Je vous encourage à suivre les dates qu'ils et elles pourront proposer à la suite de ce EP tout frais qui a été enregistré et bossé grâce au dispositif d'une salle à qui il faut continuer de rendre hommage, puisque RIP, et qui va laisser un grand trou dans la vie culturelle et dans la création des groupes stéphanois. Il s'agit bien entendu de la salle Le Pax, le foyer et la cantine continuent, mais la salle de concert a fait le stop. Et du coup, c'est, je pense, dans les dernières résidences un petit peu dont Lunar a pu profiter que est extrait ce disque qui a été conçu en autoproduction grâce à des financements participatifs. N'hésitez pas, bien entendu, quand vous voyez passer ce genre d'appel, à soutenir notre scène locale. Vous aussi, je vous propose un extrait de ce disque. J'ai choisi le troisième titre de l'album pour vous donner une image assez représentative du EP. Il s'intitule Lock Tie sur le 895 de Radio Dio.

Bienvenue à vous, bienvenue à vous. Et alors, on arrive maintenant, après ce morceau de Lunar, au cœur de cette émission un peu improvisée, mais qui va être consacrée à l'annonce d'un événement diophonique estival de début d'été, puisque ce samedi 4 juillet, figurez-vous, qu'à partir de 16h, eh bien c'est ce qui s'appelle la kermesse du fil, la journée, soirée de clôture de la salle de musique actuelle stéphanoise, qui sera remplie de fêtes, de jeux, de quiz, de chorales aussi, puisque à partir de 16h et en entrée gratuite, vous retrouverez des chorales issues d'ateliers socio-éducatifs, j'imagine, socio-culturels, des chorales issues notamment du CHU, la chorale Amazir, que nous connaissons bien, puisque cette association est venue, je pense, et tient un peu les records de fréquentation de l'antenne de Radio Audio. Il y a aussi la Grande Smala qui sera là, beaucoup de jeux, donc de quiz et de bonne humeur. Et à partir de 20h30, eh bien, c'est cette fois le Radio Audio Sound System qui va prendre le pouvoir du côté du boulevard Thiers, qui malheureusement n'a pas été renommé en honneur de la commune. Donc on est obligé un petit peu de l'appeler comme ça, même si les petits moments où il s'est appelé boulevard Ambroise Paré est quand même cher à nos cœurs. C'est pas qu'on aimait le Covid, mais quand même. Donc, en tout cas, de 20h30 à minuit, pendant 3h30, se succéderont des petites surprises concoctées à votre attention pour la modique somme de 0€. Vous retrouverez le camarade Lionel des Modessons avec plein d'invités autour d'un projet qu'il a lui-même mené cette année et qui sera dirigé autour des musiques et sons de jeunes avec qui il a construit des ateliers. Je n'en dis pas plus, il y aura de l'open mic et de la surprise aussi au programme. Le morceau caché s'invitera en la présence de Mr. Flavor Flav demain, toujours demain. Et oui, pour une sélecta un peu atypique, je pense, potentiellement par rapport à la couleur de l'émission. Il y aura notre cher et incroyable, précieux Dominique qui, pour la nuit des temps, a préparé une sélecta spéciale aussi pour vous faire trémousser. Et moi-même, j'aurai l'honneur et le plaisir de partager avec vous une sélecta vinyle autour du beat, le beat qui est au cœur du dance floor, qui va nous aider à traverser la planète. Ce sera d'ailleurs, je tiens à l'avouer un peu solennellement, sans doute une de mes dernières apparitions et mix en public sous l'étiquette et le drapeau de Radio Audio, puisque au début de saison prochaine, je vais progressivement m'éloigner en construisant une navette spatiale pour essayer de découvrir d'autres galaxies et d'autres univers. Et oui, sniff sniff, je ne pleurerai pas tout de suite, je pleurerai plus tard, et c'est pour ça que j'ai décidé, eh bien, de vous proposer un avant-goût un petit peu de ce qui vous attendra donc ce 4 juillet dès 20h30 dans le Radio Audio Sound System. Je ne vais pas vous faire la sélecta que j'ai prévue, mais une sélecta un peu approchante, plus radiophonique, un peu plus analogique, et où il y a un petit peu plus de batterie que de boîte à rythme peut-être, un peu moins d'électro-techno et un peu plus de groove, même si l'esprit est tout à fait là. Il y a une partie des disques en commun, mais c'est pas les mêmes morceaux. Bref, c'est ce qu'on appelle un teasing endiablé, un peu moins dance floor donc, mais qui, j'espère, saura accompagner la chaleur de vos corps. On commence tout de suite cette sélecta donc, et on se retrouve à la fin du tunnel.

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Et voilà, plus fort j'entends rien, en avant-goût donc de ce Radio Dio Sound System. J'ai d'ailleurs été rejoint par un acolyte directement en studio. On va tranquillement se chauffer donc au rythme de nos dance floors respectifs ce samedi 4 juillet, salle Le Fil, dans le boulevard de l'oppresseur de la commune que l'on nomme Thiers, et qui aura lieu eh bien la kermesse du fil de 16h à minuit et le Radio Dio Sound System de 20h30. À minuit avec, je le rappelle, plein de surprises concoctées par vos émissions préférées. En tout cas, on l'espère, puisque c'est nous là. Mais il y en a d'autres, je le sais, je le sais. En tout cas, 4 émissions de Dio, des mots, des sons sensibles, le morceau caché, plus fort, j'entends rien, et la nuit des temps seront en présence pour du freestyle, d'oreilles curieuses et du trémoussage de popotin. Voilà, c'est là-dessus que je vais vous quitter en bien entendu, vous présentant le coup de cœur de la semaine de la Ferrarock, un des deux coups de cœur que vous retrouverez en interview dans le magazine Dig Dig Diggers que nous concoctons à la trentaine de radios que nous sommes éparpillés aux quatre coins de la France, la Belgique et du Canada. Et aujourd'hui, c'est un album dont je ne sais pas si c'est le titre du disque ou si c'est le nom du groupe. J'imagine que c'est un petit peu les deux. Ça s'appelle Unrehearsed et le sous-titre c'est Songs of Jelin, CBA et GGH Potter. Alors GGH Potter, on le connaît, il a déjà été soutenu par la Ferrarock pour son folk, blues, country très à l'ancienne et très très très très bien fait. Et là, sur ce disque, eh bien, c'est tout simplement ses deux filles qu'il invite au chant pour un disque tout autant Americana, hommage au classicisme qui accompagne parfaitement l'Americana, je vous le dis, à les trajets en voiture en été. C'est vraiment la bande-son pour vous croire sur la Route 66 alors que vous êtes sur la Nationale 88. 88, n'oubliez pas. Et donc, eh bien, je vais vous proposer un extrait de ce très joli disque très agréable où, à trois voix, il y a cette polyphonie harmonisée très très typique des morceaux de country sur du folk et du blues. Et c'est là-dessus que je vous cède la place. Je vous souhaite une excellente suite des programmes sur le 895 de Dio et ailleurs. Prenez soin de vous et de vos autres, si vous en avez l'occasion.

0: J'avoue que ça donne envie de se baigner à Colorado-sur-Loire, quand même.
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1: Est-ce qu'on appelle encore ça du rap? Cette question ne nous intéresse pas. L'important étant de savoir qu'on vient d'écouter Pan Amsterdam, Little Sims et Wallace Cleaver sur Dio.

La noirceur lofi de Monsieur Noir Boy George, venu de l'est profond de la France, a été suivi par la folk sublime de Soufiane Stevens sur le 895.

0: Que pensez-vous de la montée de l'extrême droite à Saint-Étienne ?
1: Je pense que c'est un reflet de ce qui se passe en France. Ce n'est pas spécifique à Saint-Étienne, ils suivent le mouvement national et international, malheureusement. Moi, je le ressens comme ça, quoi. Pour moi, il n'y a pas de cause spécifique à Saint-Étienne.
2: Moi, je pense que c'est la faute de Gaël Perdriau.
3: Saint-Étienne et ailleurs, c'est désespérant. Qu'est-ce que j'en pense ? Que du mal, pour aller vite. Voilà.
4: Alors moi, personnellement, ce que j'en pense, j'en pense pas grand-chose, parce que je suis encore jeune, et du coup, je ne vote pas pour des choses comme ça. Mais du coup, je suis entre les deux. Voilà.
5: Alors, que pensez-vous de la montée de l'extrême droite à Saint-Étienne ?
6: Je pense pas qu'ils passeront un jour. Enfin, il y a personne, il y a machin, les gens en veulent, mais faut pas exagérer quand même. Hein. Faut être honnête. Hein. Je suis pas pour, moi, je vous dis franchement. Mes parents ont jamais voulu ça, hein, je peux vous dire. Hein. Ils ont souffert, hein. Mon père et ma mère ont souffert hein, quand même. On sait pas ce qu'ils peuvent amener, hein, je vous le dis. Oui, il y a en Amérique ce qui se passe hein, quand même. Non, mais ça fait peur pour vous, les jeunes, hein, je vous le dis. Vous savez, j'ai des enfants, ça me fait peur, hein, franchement. C'est vraiment dégoûtant de... Faut arrêter quand même, hein. Allez.
7: Ah là, c'est inquiétant, l'extrême droite. Là, oui, je veux pas.
0: Que pensez-vous de la montée de l'extrême droite à Saint-Étienne ?
8: La montée de l'extrême droite à Saint-Étienne ?
0: Oui.
8: Personnellement, moi, je vois pas la montée de l'extrême droite aussi impressionnante que dans d'autres villes. À Saint-Étienne, on est relativement bien. Moi, qui suis d'origine maghrébine, moi-même, j'ai des problèmes avec certains de ma communauté qui font bordel. Quoi. Mais sinon, l'extrême droite à Saint-Étienne, elle est pas énorme. Quoi. Elle est raciste en quelque sorte. Ça fait des années que ça existe.
0: Que pensez-vous de la montée de l'extrême droite à Saint-Étienne ?
9: C'est une horreur.
10: Je pense qu'on est toutes les deux pas pour. Que dire de plus ? Hormis non. Ce qui n'est pas le cas, puisque visiblement, le maire de Saint-Étienne, c'est un maire de gauche. Donc c'est bien. Ouais, parce que pendant un long moment, Saint-Étienne a été de droite. Je pense que ça n'a pas fonctionné. Hein. On va pas revenir sur l'affaire Perdriau. Mais en espérant que ça reste sur cette tendance et qu'on n'aille pas du côté de l'extrême droite.
11: Ah, je sais pas, ça dépend de l'ambiance et voilà, de ce qui se passe dans la ville. Mais apparemment, voilà, ça pose pas mal de problèmes. Mais on verra d'ici quelques mois qu'est-ce que ça va donner.
2: Ouais, de partout, hein, c'est général, c'est inquiétant. Ça ferait du mal au pays de l'avoir au pouvoir, cette extrême droite.
0: Ça marche.
2: Donc faut combattre ça et faut aller voter quand il y a des élections, faire notre devoir de citoyen. Parce que c'est souvent ça le problème en fait, c'est que ceux qui se mobilisent, ils votent plutôt à droite et à l'extrême droite. Et il y a énormément d'abstention à chaque élection, vous le savez. Et ceux qui vont pas voter, malheureusement, ils auraient plutôt mis des bulletins à gauche. Donc voilà, faut aller voter, c'est le message qu'il faut faire passer.
12: C'est grave, franchement, on vit dans une société où on doit être tous égaux normalement. Et là, ça fait qu'augmenter et c'est pas normal, je trouve. Et ça fait un petit peu du bien que, je sais pas, que tout le monde vive ensemble. Faut juste voir, sortir un peu dehors et tout le monde est pareil, quoi.
0: Que pensez-vous de la montée de l'extrême droite à Saint-Étienne ?
13: Moi, je pense que c'est une catastrophe. Je pense que ça montre bien la droitisation de la société en général en France. Et c'est représentatif du pays, quoi, en ce moment.
14: Elle fait peur. Elle fait peur, elle est trop présente. Là, heureusement, au municipal, on a fait front, on a combattu, on a réussi. Mais voir l'extrême droite au second tour, franchement, dans mon entourage, avec mes amis, tout ça, ça... On s'est tous dit, faut pas oublier d'aller voter, quoi. Faut pas oublier d'aller voter et du bon côté, quoi. Trop d'extrême droite... Que ce soit santé, même dans l'Europe, vous savez.
0: Bonjour monsieur, est-ce qu'on pourrait vous déranger une minute, s'il vous plaît ?
15: M'en bats les couilles, au revoir.
0: Ok, merci, bonne journée, au revoir.
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0: Que pensez-vous de la nouvelle génération actuelle?
1: Un tiers. Alors, je trouve que la nouvelle génération, elle est un petit peu trop informatique, trop. Vous êtes trop dans la nouvelle technologie, exactement, les nouveaux trucs, mais vous avez oublié qu'il y a le travail physique, le travail, tout ce qui est vos papas, vos grands-pères, dans quoi ils travaillaient. Ça s'oublie. Et vous êtes. Et ces métiers-là, ils sont en train de disparaître tout doucement. Et du coup, il ne faut pas oublier ça. Il faut dire que ça, on vit toujours de ça.
2: Alors, qu'est-ce que je pense? Qu'il y a des jeunes qui sont très sympathiques et puis d'autres qui font n'importe quoi.
3: Voilà. Qui n'ont pas beaucoup de chance dans la vie. C'est très difficile. Il faudrait leur donner plus le goût des belles choses.
4: Normalement, qui sont accros au smartphone, TikTok, ou juste accro en général à tout ce qui est digital, en ligne. C'est pas que je crois ça, mais c'est ça ce que j'entends. Et pas beaucoup d'intérêt dans la vie réelle, socialiser avec des autres. Franchement, je pense que ça dépend des parents des jeunes. S'ils ont laissé les jeunes juste être avec la télé ou juste avec des réseaux d'Internet, ok, mais s'ils ont mis des limites. En France, en particulier, je pense que les gens ont des parents qui, même s'ils vous laissent aller à l'Internet, à tous les réseaux sociaux, il y a quand même un peu des limites. J'observe que les jeunes, ils sortent de leur maison un peu plus. Moi, je suis américaine, je suis états-unienne. Et là-bas, ils ne sortent pas, hein. Donc tu ne les vois même pas. Donc ici, bah, on voit les jeunes. Donc je pense que peut-être ce n'est pas complètement vrai.
5: Eh bien, je me pose plein de questions, en fait, pour les jeunes de maintenant. Je me dis, est-ce qu'ils ont assez d'espoir pour se battre pour certaines choses, notamment la tolérance, l'écologie, tout ça. Est-ce qu'ils ont le goût de se battre pour rattraper un peu tout ça? Est-ce qu'ils vont y arriver? Est-ce que ça va être dur pour le futur? Est-ce que la solidarité va prendre le dessus? Comment on va essayer de leur parler de ça et de leur transmettre?
6: Je pense qu'ils sont beaucoup plus terre à terre par rapport au travail et ils se font moins exploiter que les générations précédentes.
7: Ce que je pense des jeunes, mais ils sont très bien les jeunes. Moi, je suis toujours contente d'en rencontrer. Je trouve que vous êtes bien. Est-ce qu'ils s'intéressent à l'actualité, par exemple? Ça, je n'en sais rien. Je pense que ça dépend des jeunes.
8: Ça dépend de certains gens.
9: J'ai des enfants et des petits-enfants.
10: J'ai des enfants et des petits-enfants.
9: Alors, la nouvelle génération, oui. Moi je dirais qu'il y a deux.
10: De sorte.
9: Oui, de sorte, malheureusement.
10: Sorte, ouais, moi aussi.
9: T'as ceux qui veulent bosser, qui veulent s'en sortir, et puis ceux
10: et d'autres,
9: qui veulent vivre du système. C'est malheureux, mais c'est ça.
10: Mais ils ne sont pas tous. Hein.
9: Non, pas tous. Non, non, mais il y a deux.
10: Il ne faut pas généraliser.
9: T'as une génération qui en veut, qui va faire tout pour s'en sortir. Et t'as une partie qui veut vivre que des aides sociales. Et c'est malheureux. Il faudrait booster un petit peu tous ces gens-là.
7: Dans les lycées, vous savez, je ne sais pas bien comment c'est maintenant. J'ai été enseignante toute ma vie, enfin toute ma carrière. Je les aimais bien, mes élèves, mais je ne trouve pas qu'ils soient tellement différents. Là. Ils sont sûrement très différents, parce que la vie est différente. Hein. Les nouvelles générations, elles réagissent en fonction de la vie. Hein. On était plus joyeux. Ma génération, on était plus joyeux parce qu'on croyait à plein de choses. On avait de l'espoir, il n'y avait pas les problèmes de climat. On sortait de la guerre. Et c'était formidable. Alors que maintenant, si les jeunes sont moins optimistes, je le comprends et je ne leur jette pas la pierre.
11: Bonjour monsieur, est-ce qu'on pourrait vous déranger une minute s'il vous plaît?
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2: Que pensez-vous de la dissolution des groupes des Ultras de Saint-Etienne, donc entre les Green Angels et les Magic Fans?
3: Moi, je pense que c'est pas normal. C'est signer la fin du football associatif à Saint-Etienne. Ça va mettre beaucoup de gens en colère. Et puis, ça fera pas, ça rendra pas grand service au football, surtout au football national. Sachant que Saint-Etienne, c'est un public, c'est une équipe, c'est un département, c'est une ville, c'est une population. Alors, si vous commencez à dissoudre, les gens, ils seront en rogne, c'est sûr.
4: Écoutez, j'ai pas une grande connaissance. Je sais que j'étais un grand supporter de la SSE dans les années 76, à l'épopée des Verts. Et bien sûr, se rappeler également du match Saint-Étienne-Kiev, qui m'est resté vraiment... Et puis, le club de Saint-Étienne ont un public hors normes, hein. Donc même quand ils descendent en deuxième division, les deux fois où j'ai assisté à ça, les supporters sont restés fidèles, aussi bien ces groupes que vous dites, c'est des ultras, on va les appeler comme ça, mais pas péjorativement, évidemment, mais positivement, c'est-à-dire il y a un lien affectif qui lie les jeunes, le public de Saint-Étienne à son équipe. C'est-à-dire ce public fidèle est toujours en contact avec son équipe. Et voilà, à chaque fois qu'il y a un match, qu'il soit un grand match ou un petit match, enfin, il n'y a pas des petits matchs, mais enfin, toujours le stade est plein. Donc voilà ce que je peux témoigner.
5: Moi, je pense personnellement que c'est une mauvaise chose parce que ça va enlever un peu de saveur au match. Parce que voilà, c'est surtout à Saint-Etienne, on sait que c'est un des meilleurs publics de France. Et après, si ça commence à Saint-Etienne, ça va arriver un peu partout en France et c'est dommage, quoi. Le foot, pour certains, c'est leur seul moyen de s'exprimer. Bien sûr, il faut poser des limites. C'est une mauvaise chose parce que c'est une atteinte un peu à la liberté d'expression, entre guillemets, si j'ai envie de dire. Pour la ville, surtout, ce serait une très mauvaise chose parce que... La ville vit beaucoup à travers le foot, je trouve. Pour bosser dans une rue où ça bouge, les soirs de match, c'est pas la même chose. Ça bouge plus, surtout quand il y a une victoire. Même Saint-Etienne, quand on pense à Saint-Etienne, on pense à Jean-François-Guichard automatiquement. Donc voilà, ce serait bête d'enlever les ultras, quoi. C'est cool. Enfin, c'est bête, pardon.
6: Eh ben ouais, ça fait pas plaisir que ça revienne, quoi, dans l'actualité. Donc ouais, on verra ce que ça va donner, mais en tout cas... Et c'est vrai qu'on a besoin des tribunes, enfin des ultras en fait pour l'animation. Donc s'il faut retourner dans la rue, refaire une manifestation, on sera là pour les soutenir.
7: Alors ce que j'en pense, c'est que si on enlève le Cop Nord et le Cop Sud, le problème c'est que donc on n'aura plus d'ambiance dans le stade, donc on voit une descente arriver à Saint-Etienne. Donc vaut mieux les laisser Saint-Etienne montrer en Ligue 1.
8: En soi, c'est un peu triste vu que ça brise l'amour du club et ça divise les gens. Mais en vrai, pour moi, les groupes ultras sont excellents pour les équipes, mais ça ajoute un côté violent et ça a double tranchant. Donc c'est bien pour l'équipe, mais c'est mal pour les gens autour et pour les autres supporters.
9: Globalement, je suis plutôt contre. Moi, je suis un supporter de la SS et je suis contre. Après, s'ils déconnent, les mecs, c'est pas cool, quoi, quand on leur dit d'arrêter de balancer des fumigènes ou de faire des feux d'artifice. Ça sert pas à grand-chose. En fait, l'ambiance, elle peut être bien sans ça. Donc, parfois, je trouve qu'ils vont un peu trop loin. Mais je suis contre la dissolution.
10: Franchement, je sais que j'ai des potes qui, eux, ça les déçoit. Genre, parce qu'ils ont allé au stade. Mais moi, perso, j'en ai pas grand-chose à faire parce que je vais pas voir les matchs ou autre. Mais si c'est dissous pour des raisons X ou Y qui ont pas vraiment de raison d'être, je trouve vraiment que ça n'a aucune utilité. Mais sinon, si c'est pour, veiller à la protection ou préserver, le stade ou même le respect entre les supporters, ça peut être pas plus mal. Mais forcément, ça... ça fout un coup à l'ambiance du stade, quoi.
11: Bonjour monsieur, est-ce qu'on pourrait vous déranger une minute, s'il vous plaît?
12: M'en bats les couilles, au revoir.
11: Ok, merci, bonne journée, au revoir.
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Le groupe People in Control a enchaîné avec le groupe Nonante, venu de Bretagne, et sorti sur le label Epice Records. Vous êtes bien sur deux. Qui donc ?

Le cultissime Good Morning Captain du groupe Slint, sorti dans les années 90, a cédé la place à Cimetière de l'Est, puis à Clara Lemeur, sur

Est-ce que ça se prononce Sus? En tout cas, ça s'écrit S-U-2-S. Ça a été enchaîné avec le projet stéphanois Bric Argent, puis Twin Color, sorti sur le label Infine, sur le 895 de Dio.

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0: rappeur anglais Jest, qu'on écrit J-E-H-S-T, a été suivi par Caitlin Aurelia Smith. 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

Après Richard Dawson, vous avez entendu The Kinks, et puis à l'instant c'était The Pretenders qui reprenait les Kinks avec la chanson I Go to Sleep. Et voici maintenant Chicago.

0: Et bonjour à tous et toutes et bienvenue sur cette émission et ce programme Parole de Citoyens, Radio Citoyenne. On vous le rappelle, c'est un projet mené et réalisé conjointement par les radios associatives en Loire-Sud, mené dans le cadre du contrat de ville dont on va très largement reparler durant cette émission, qui consiste en la mise en place de rencontres radiophoniques organisées, produites et réalisées par Radio Andenne. Nicolas est ici bien sûr en technique et interviendra s'il le souhaite, Radio Dio également. Intervention dans ces quartiers dits prioritaires de la politique de la ville pour ces émissions et ces programmes être diffusés sur nos ondes respectives. Alors je rappelle qu'en 2026, cette année, beaucoup d'anniversaires, on va en reparler aussi, mais d'abord les 45 ans de Radio Dio, je me permets de le préciser, mais ça fait aussi 10 ans, Nicolas, que nous réalisons ce programme et que nous le faisons exister sur les quartiers de Saint-Étienne Métropole. Donc depuis 2016, une série d'émissions, on ne les a pas comptées, on n'a pas le bilan précis et exhaustif, mais en tout cas une série de nombreuses émissions réalisées dans ces quartiers de l'agglomération stéphanoise et donc de Saint-Étienne Métropole dans le cadre de la politique de la ville. Alors justement, la politique de la ville, quartier 2030, cela vous dit peut-être quelque chose, c'est le nouveau contrat de ville copiloté par Saint-Étienne Métropole et l'État qui a été signé il y a maintenant 2 ans, c'est presque une date anniversaire, c'était le 10 juillet 2024 et qui a fixé la feuille de route jusqu'en 2030. Alors on va repréciser un petit peu de quoi il s'agit, simplement vous dire que cette émission à nouveau s'inscrit dans le cadre de notre itinérance radiophonique et nous poursuivons cette itinérance aujourd'hui en ce début d'été 2026 avec un nouveau volet, donc nouvel épisode qui fait escale sur un de ces nouveaux quartiers de la ville de Saint-Étienne et politique de la ville, notamment au cœur de Solor. Alors on vous allez préciser Solor-Jomaillère, en tout cas c'est le centre social qui aussi a été un petit peu notre contact et référent direct. On est donc en plein secteur sud stéphanois et puis donc, je le disais, Solor composé de différents quartiers peut-être aux identités propres, Jomaillère, la rivière voisine, bref, on va peut-être un petit peu préciser cela. À noter que de nombreux invités sont autour de la table ici. On va faire justement un petit tour de table très rapide pour se présenter et puis au moins saluer le public et les auditeurs auditrices. On va faire un tour de la table dans le sens inverse des aiguilles du monde. Tiens, allons-y. Avec Abdès qui est avec nous. Bonjour.
1: Donc bonjour, je m'appelle Abdès Sadib. Je suis éducateur prévention spécialisé pour l'association La Nef Loire.
0: Ouais. La Nef, donc grosse association qui intervient sur plusieurs secteurs, plusieurs quartiers de la ville de Saint-Étienne. Mmh. Et donc vous représentez et représenterez ici un peu le volet prévention spécialisée.
1: C'est ça.
0: Et le travail que vous menez sur le quartier avec peut-être des jeunes que vous suivez, que vous accompagnez, qui auront peut-être l'occasion de nous rejoindre. Mmh. Merci Abdès d'être avec nous. Pour poursuivre, juste à côté, Denis, bonjour.
2: Bonjour, Denis Siabarazi, je suis animateur référent famille au centre social de Solor depuis 2015. Et moi, comme mon intitulé l'indique, je travaille plutôt en direction des familles et puis sur l'animation du territoire plus largement.
0: Et puis notamment, on va le préciser quand même, parce qu'on est inscrit là dans le cadre de quartier d'été qui vient de débuter. On est Square Tuan, on va le préciser aussi. On est en plein air. Écoutez, le tram va passer d'ici deux, ça va trembler sous nos pieds, ça va sonner. Bref, on est vraiment sur le Square Tuan. Les enfants jouent ici à côté sur le parc de jeux. Quartier d'été, ce sont des animations gratuites qui ont commencé le 24 juin, c'est donc la deuxième édition, c'est tous les mercredis jusqu'au 29 juillet prochain. On aura l'occasion de redétailler cela, Denis, ensemble. Des animations tout public, c'est l'occasion de se retrouver ici ensemble, c'est gratuit, et plein d'animations proposées, ça commence en milieu d'après-midi, et ce sera donc tout à l'heure, on vous le précise, il est 15h passé d'une poignée de minutes, ce sera à partir de 16h les animations sur ce quartier d'été Square Tuan. Merci Denis, pour poursuivre, bonjour.
3: Bonjour.
0: Salia, qui est avec nous.
3: Salia, c'est ça, enchantée.
0: Je vous laisse vous présenter.
3: Merci, c'est gentil. Alors, je suis une maman de 3 enfants. Je suis assistante maternelle. Je suis adhérente au centre social depuis quelques années maintenant. Et c'est tout récent, mais je fais partie du conseil d'administration. Donc, je suis administratrice du centre social aussi.
0: Donc, une nouvelle casquette, une nouvelle responsabilité.
3: C'est ça.
0: Administratrice du centre social Solor-Jomaillère. Merci, Salia, d'être avec nous. Et vous aurez l'occasion de largement témoigner sur votre expérience, justement, aussi d'habitante, finalement, et de pratique aussi du quartier que vous pouvez déployer. À vos côtés, bonjour Philippe Ban qui est avec nous.
4: Tout à fait. Donc moi je suis nouvel élu conseiller municipal pour la politique de la ville et la rénovation urbaine. Voilà, on a souhaité organiser cette délégation comme ça, sachant que c'est dans les mêmes quartiers que se conjugue à la fois l'aspect social, comme on dit, hein, la politique de la ville, et l'aspect urbain, la rénovation urbaine, dont on dira quelques mots, je pense, aussi dans cette table ronde.
0: Absolument, nouveau mandat donc, et nouvelle équipe hein, municipale, il faut le préciser, depuis trois mois maintenant, depuis les élections, bien entendu, municipales de mars dernier, et un changement qui s'est opéré sur la ville de Saint-Étienne. Vous êtes donc conseiller municipal délégué à la politique de la ville, à la rénovation urbaine et à la proximité auprès de Carole Timstit et Alexandre Charouin. Merci Philippe Band d'être avec nous. Et puis pour poursuivre ce tour de table, bonjour Rémi.
5: Oui bonjour, Rémi Seux, donc délégué du préfet à la politique de la ville et donc en référence notamment de ce quartier qui est le quartier de Solor.
0: Merci également d'être avec nous et puis enfin... celui presque qui nous accueille.
6: Ouais, en tous les cas, merci de nous avoir conviés à cette émission. Donc moi, Hervé Blanc, du coup, directeur du Centre social de Solor depuis 2015 aussi. Voilà.
0: Merci en tout cas Hervé, directeur de ce centre social Solor La Jaumaillère, de nous accueillir pour présenter donc ce quartier qui vient d'intégrer, si je ne me trompe, depuis 2024, la politique de la ville, qui est entrée en géographie dite prioritaire. Pardon, quel...
6: Janvier 2024,
0: absolument. Alors on va repréciser un petit peu justement d'ici un instant c'est ce point-là est, précisément. Juste dire que nous assurons et réalisons ce plateau en ce mercredi 1er juillet dans le cadre des quartiers d'été du quartier justement. 1er juillet, date anniversaire de la loi 1901 sur les libertés associatives. Alors c'était l'occasion quand même de le rappeler, c'est un jour quand même important pour le secteur associatif et nous sommes quelques-uns sous ce statut et quelques une association sous ce statut ici autour de la table. Je pense en premier lieu à nos radios associatives Ondaine et Dio bien entendu, mais c'est le cas pour l'ANEF également, qui signifie Abdès d'ailleurs l'ANEF.
1: C'est l'Association Nationale d'Entraide Féminine, mais aujourd'hui c'est l'ANEF.
0: Voilà, donc l'ANEF et le centre social qui est une structure socio-culturelle associative.
6: Du coup, qui date, enfin la création c'est 1942, donc c'est l'un des tout premiers centres sociaux en tous les cas sur Saint-Étienne, donc ça c'est important
0: de le
6: signifier en tous les cas. Et c'est vrai que pour cette date anniversaire de l'association, du mouvement associatif en tous les cas, on peut qu'être, j'ai envie de dire, soutenir en tous les cas le mouvement associatif d'une manière générale, et je pense aussi à vous, Radio, mais il y a aussi d'autres associations et notamment les autres collègues centres sociaux ou espaces de vie sociale qui actuellement vivent des situations aussi un peu compliquées en termes de financement et du coup voilà, c'est important en tous les cas d'avoir ces structures de proximité au sein des quartiers parce qu'elles créent véritablement le lien social en tous les cas entre les habitants et ça c'est essentiel.
0: Voilà, on va pas se convaincre entre convaincus hein, finalement ici autour de la table, mais c'est évident que c'est l'occasion de célébrer ces 125 ans de la loi 1901 et que effectivement, je voulais juste le préciser, des actions, une campagne est menée depuis début de ce mois de juin, la campagne La France qui se bat, une campagne nationale pour célébrer l'engagement associatif et donc visibiliser le tissu aussi associatif à travers un récit commun, populaire, fédérateur, avec le rappel bien sûr de ce rôle essentiel des associations qui font lien social et plus bien souvent dans notre société, une campagne radio hein, que l'on relaie avec Ondaine sur nos ondes et qui sera d'ailleurs un petit peu là le temps fort aujourd'hui, 1er juillet, avec un plateau qui sera réalisé du côté de Paris à la Maison des Métallos ce soir avec le mouvement associatif et France Générosité pour ce plateau de 18 à 20h30 avec Aligre FM. Philippe Ban, vous vouliez intervenir sur ce point?
4: Oui, parce que pour nous aussi, Ville de Saint-Étienne, c'est essentiel aujourd'hui tout ce tissu associatif. Alors notamment à Saint-Étienne où il y en a beaucoup, où c'est historique et on compte bien travailler en priorité, bien évidemment, avec tout le tissu associatif. C'est pas des élus qui viennent d'arriver aujourd'hui qui auront des bonnes idées et qui vont vous dire ce que vous devez faire dans les quartiers. Au contraire, on compte sur vous pour travailler avec vous, pour nous faire profiter de toutes vos réflexions, de tous vos projets, de toutes vos initiatives. Et on souhaite notamment, alors je le dis, par exemple, pour simplifier la vie de tout le monde aussi et concrétiser, faciliter le financement, aller chaque fois qu'on le pourra vers des conventions pluriannuelles qui nous permettront d'avoir, nous, une vision plus lointaine et pour les structures qui seront un peu plus, pas obsédées par l'attente permanente de financement pour leurs actions, alors que finalement on reconduit un certain nombre d'actions chaque année et que celles-ci méritent d'être financées a priori sans aucune difficulté.
0: Merci de cette précision d'emblée. On va préciser d'autres points. Il va être question aussi finalement de financement ou cofinancement, parce qu'on parle ici de contrat de ville, qui est un contrat copiloté par Saint-Étienne Métropole et l'État, et qui finance très largement de nombreuses initiatives, structures menant des actions initiatives sur les territoires. On rappelle quand même ce contrat de ville quartier 2030, donc avec une feuille de route jusqu'en 2030 en effet, faisant suite à un autre et précédent contrat métropolitain 2015-2024. Le contrat de ville, c'est un instrument de la politique de la ville, avec pour but notamment de réduire les inégalités sociales, d'améliorer finalement les conditions de vie assez générales dans les quartiers les plus fragilisés. Avec une nouvelle cartographie, est-ce qu'on peut faire une petite synthèse, petit rappel quand même de ce qui a été modifié finalement dans ce quartier 2030, des communes, de nombreux quartiers entrants, justement quartiers supplémentaires, je pense à Firminy notamment, je pense à Saint-Étienne également. Bref, est-ce qu'on peut faire un petit rappel comme ça et représenter un petit peu l'état des choses ou des lieux en la matière? Rémi Seux?
5: Oui, très rapidement dire que c'est un travail qui a été fait en 2023, ce travail de réforme, on va dire, de la géographie prioritaire de la politique de la ville, avec peut-être redire rapidement aussi que c'est trois critères pour rentrer en géographie prioritaire. Un critère un peu sociologique qui est le revenu médian par habitant, c'est-à-dire qu'on rentre en politique de la ville quand on est suffisamment pauvre. C'est pas très joli de le dire comme ça, mais c'est la réalité, c'est-à-dire que c'est pas une bonne nouvelle quand on rentre en quartier politique de la ville. Le deuxième critère, c'est un critère de concentration. Donc il faut que le quartier se compose de plus de 1000 habitants. Et c'est aussi pour ça qu'on l'appelle politique de la ville. C'est parce que c'est aussi une politique publique qui est urbaine, puisque ce quartier doit être attaché à une unité urbaine de plus de 10 000 habitants. Donc si je résume, un revenu médian suffisamment bas, plus de 1000 habitants, et rattaché à une entité urbaine de plus de 10 000 habitants. Donc c'est vraiment une politique publique urbaine où on vise des territoires pauvres, si on veut le dire vite. Donc l'objectif, mais vous l'avez un peu dit, c'est, si on le dit de façon un peu pompeuse, mais qui veut quand même bien dire ce qu'elle veut dire, c'est rétablir l'égalité républicaine entre les territoires. On remarque que d'avoir des taux de pauvreté importants sur les territoires, eh ben, c'est à l'origine de différentes problématiques, évidemment d'emploi, ça vient tout de suite quand on y pense, mais également d'éducation, de cadre de vie. Donc voilà, donc un des objectifs de la politique de la ville, c'est aussi de mobiliser plus fort que sur les autres territoires le droit commun. Donc les autres politiques publiques qui s'appliquent partout, qu'elles soient éducatives, là je l'ai dit, d'emploi, mais aussi de santé, parce qu'on a aussi des intermittents de santé qui sont quand même plus compliqués sur les QPV. Quartier politique de la ville. Donc voilà, donc une partie du job, c'est d'aller chercher ce qui existe aussi ailleurs pour que ça se concentre de façon plus importante sur les QPV. Et ensuite, on a effectivement, vous le disiez aussi en introduction, des quartiers, des crédits supplémentaires pour venir rajouter un peu de financement sur des actions spécifiques qui auraient peut-être un peu moins de sens en dehors. Pour répondre ensuite, j'essaie de faire vite, mais pour répondre aussi rapidement à votre question, en 2023, quand on a refait, donc selon les critères que je viens de redire, la géographie prioritaire, à l'échelle de la métropole, 5 nouveaux quartiers, 2 à Firminy, donc Firminy-Layabama et Firminy-Vert, et 3 à Saint-Étienne, Solors, Montieu et j'ai un trou.
0: Grand-Clos.
5: Et Grand-Clos.
0: Nous avions déjà réalisé une émission.
5: Tout à fait. Solors, Montieu et Grand-Clos, qui sont en fait 3 petits QPV, puisqu'ils font tous les 3 pour Saint-Étienne, je parle, hein, environ 1000 habitants. Ça, pour Firminy, ce n'est pas des très gros QPV non plus. Mais il y a autre chose qu'on note moins, parce qu'on le voit des quartiers qui rentrent. Ce qu'on voit moins, c'est des quartiers qui s'agrandissent. Et pour le coup, on a plusieurs quartiers qui se sont étalés sur la géographie prioritaire.
0: On pourrait presque intégrer Tardy, par exemple, sur Tarentaise, Beaubrin-Courriot.
5: Alors, Tardy fait partie du QPV, ouais. Tardy, Tarentaise, Beaubrin-Courriot. On a fait le choix, en fait, hein, ça a vraiment été un choix avec les services également de la ville et de la métropole, de n'en faire qu'un seul, parce que c'est un quartier de centre-ville. Il y a une sorte de continuité géographique qui est assez évidente. Par exemple, ça vient toucher la Cotonne. Pour autant, on n'est quand même pas intégré un grand quartier avec Cotonne, parce que là, au niveau du type de quartier, on voit bien que c'était complètement différent, quoi.
0: Et pour Saint-Étienne, cœur de ville, on peut rappeler bien sûr les quartiers historiques, hein, Crédroc, Soleil, Cotonne, Montréno, Terre-Noire.
5: Terre-Noire.
0: Et puis donc, Tarentaise-Beaubrun.
5: Quartier Sud-Est aussi.
0: Et Sud-Est, bien entendu, où nous sommes pour Dio implanté. Merci pour ce petit rappel. Et juste sur ce contrat renouvelé et contrat 2030, donc cette feuille de route là pour les encore 4 années à venir, sur quoi a-t-il été finalement reconduit, peut-être, je ne sais pas, travaillé ou ciblé en termes de, à la fois de dominante, de priorité?
5: Alors, l'ancien contrat de ville, il avait 4 axes. Et les nouvelles consignes de l'État, quand on a renouvelé le contrat de ville, c'était d'essayer de sortir un peu de ces axes. Parce que les axes, ça induisait une politique publique qui vient par le haut. C'est-à-dire, comme on le dit, Saint-Étienne Métropole, l'État qui pilote, alors que la politique de la ville, elle a vocation à s'occuper à des micro-territoires. Et d'avoir une approche un peu globale. Donc là, notre volonté, ça a été de repartir des quartiers, de repartir des territoires et de d'abord fixer des priorités par quartier, de retrouver un peu l'essence quand même d'origine de la politique de la ville. Donc c'est un gros travail qu'on a fait. C'est pas là où ça a été le mieux fait à Solor, mais on y reviendra, parce que les quartiers entrants, ça a été compliqué aussi de mobiliser les partenaires, les habitants, pour essayer de mieux comprendre quels étaient les objectifs. Mais en tout cas, voilà, donc ce contrat, il se structure, on va dire, autour de 3 grandes thématiques qu'on appelle, dont on parle souvent, agir, révéler, émanciper. Et j'étais sûr que j'oublierais le dernier. J'ai vraiment
0: respiré
5: aujourd'hui. Respiré, voilà, merci. Voilà, on respire aujourd'hui. On a fait exprès de mettre des grandes thématiques un peu larges pour ne pas que ça vienne impulser trop de choses d'en haut et que ce soit vraiment à partir du territoire qu'on construit des axes stratégiques. On prend le parti que la stratégie, c'est pas forcément du transversal. On peut être stratégique à l'échelle d'un petit quartier comme Solor, et je suis sûr qu'on va en faire la preuve aujourd'hui.
0: On va essayer d'expliquer ou expliciter cela aussi au regard effectivement de ce territoire et de ce quartier-là. Juste, Philippe Ban, peut-être, comment vous appréciez un petit peu justement cette nouvelle délégation qui vous incombe, hein, celle de la politique de la ville justement, au regard d'abord de ce nouveau contrat de ville, et puis au regard des intentions aussi finalement que vous êtes peut-être fixé en feuille de route aussi sur ces questions?
4: Alors, tout d'abord, c'est pas complètement nouveau pour moi, parce que chacun a une vie, et il se trouve que dans des fonctions précédentes, j'étais service de l'État et je me suis occupé un temps de la politique de la ville et très longtemps de la rénovation
0: urbaine. Ah, vous êtes en terrain connu alors.
4: Voilà, quand même. Pendant les 20 dernières années, c'était l'essentiel de ma carrière, de s'occuper des projets en rue dans l'ensemble du département, et en particulier bien évidemment dans ceux de Saint-Étienne.
0: En rue, Agence Nationale de Renouvellement Urbain.
4: Agence Nationale de Renouvellement Urbain, dont on annonce un prochain programme qu'il va falloir réfléchir, discuter et contractualiser, on l'espère, sur de nouveaux projets pour les années à venir à Saint-Étienne. On est déjà dans Henri 1, Henri 2, ça fera, on espère, l'Henri 3, jamais 2 sans 3, comme on dit. Voilà. Alors, après, l'essentiel aujourd'hui de la politique de la ville, c'est qu'on se rend compte que ça fait quand même des quartiers importants qui couvrent des secteurs en volume, ça fait du monde, ça fait de la surface. Et en même temps, il y a vraiment des projets qui sont essentiels dans ces quartiers. Tout à l'heure, on disait, quand on rentre en politique de la ville, c'est souvent les gens disent « Oh là là, on est rentré en politique de la ville, c'est pas une bonne affaire ». Oui, mais c'est quand même une chance aussi, parce que ça veut dire qu'on va mobiliser des moyens, qu'on va mobiliser des acteurs, et qu'on va pouvoir faire un projet, un programme qui permettra sans doute, normalement à terme, de sortir ces quartiers de l'état dans lequel ils sont aujourd'hui, d'améliorer le quotidien des gens, ouais. Et c'est ça qui est important. Voilà. Donc pour moi aujourd'hui, c'est d'une part prendre le temps d'écouter les gens, rencontrer les acteurs dans chacun des quartiers, passer du temps pour faire diagnostic, profiter de tout le travail qui a été fait et bien fait par les services de l'État et les agents de la ville de Saint-Étienne et de l'agglomération pour justement, après réorienter à notre main si jamais on a envie de faire quelques modifications sur, par exemple, les critères d'attribution de subventions, les choses comme ça. Ouais. Ça, pour le moment, on n'a pas trop réfléchi.
0: Alors, très rapidement, juste parce que je posais la question aussi, suite notamment à cette journée qui a eu lieu ce 27 juin dernier, journée du renouveau démocratique à Saint-Étienne. Donc, on entend bien, finalement, aussi, entre les lignes, l'intention de changement et de renouvellement. Et il a été question d'une table ronde sur la question de la démocratie participative et des quartiers populaires, où d'ailleurs tous deux, Rémi Seux et Philippe Ban, faisaient partie. Justement, on assiste à, au-delà de l'ANRU justement et du renouvellement urbain et de l'aménagement, à d'autres objectifs aussi, qui est celle de la place des habitants-habitantes, donc de la concertation, voire plus. C'est aussi l'intention là de cette démarche qui est enclenchée sur la ville. les conseils de quartier, les conseils citoyens, tout cela est un peu en train d'être remis en perspective, hein, finalement. Et ce qui était dit durant cette table ronde, très intéressante, c'est que finalement, tout est déjà... On a l'impression qu'on vient toujours rajouter un petit peu des choses, modifier, peut-être aussi tenter de l'optimiser. Or, était dit ça, lors de cette table ronde, que finalement, cela fait maintenant plus de 10 ans qu'on a un arsenal législatif et juridique en place qui serait le plus performant et le plus adéquat, qui permet finalement tout cela, qui permet d'avoir des modalités simplifiées de participation des habitants, habitantes, des structures. Or, on semble toujours faire le constat que ça avance difficilement et qu'il y a des points de blocage et des freins possibles. Alors, OK pour le renouveau démocratique, donc je me permets un petit peu de, voilà, d'aller gratter un petit peu sur la question, mais quelle intention précisément vous entendez conduire, mener dans ce cadre-là ?
4: Il y a plusieurs façons de concevoir l'association des habitants. Pendant très longtemps, on a fait de l'information. On arrivait avec des jolis plans ou des jolis projets. On leur présentait, on leur demandait s'ils étaient d'accord.
0: Démarche assez descendante, voilà. Quoi, finalement.
4: Voilà, c'est ça. Après, on a commencé à faire un peu plus de débats, de démocratie participative. On invitait les gens à discuter de projets, mais déjà bien avancés. Et aujourd'hui, ce qu'on voudrait faire, c'est mettre en place de la co-construction de projets. C'est-à-dire que, dès le départ, les habitants puissent être associés. Ben, d'abord, ce que je disais tout à l'heure, c'est-à-dire quelles sont pour vous les priorités du quartier. C'est pas la peine d'aller mettre en place des choses qui sont secondaires. D'abord, on s'occupe de ce qui est essentiel. Ça suffit déjà bien à occuper tout le monde.
0: De l'existant et de la réalité.
4: Voilà, et de la réalité. C'est pas la peine d'aller imaginer des trucs pour se faire plaisir. On n'est pas là pour se faire plaisir. On est là pour répondre à des vrais besoins et mettre en place des moyens adéquats pour que les choses puissent changer. Donc voilà, l'idée, c'est la co-construction. Ça veut dire que il faut pas non plus fabriquer seulement des espaces où les gens peuvent venir. On organise des réunions. Alors des réunions, on en a beaucoup, on en a peut-être assez comme ça, mais peut-être d'autres formes de travail aussi. Voilà. Et notamment, d'autres méthodes. Et surtout pour des élus, l'idée, c'est de se déplacer. Alors moi, j'aime bien sortir de mon bureau. Il est sympa, mon bureau à l'hôtel de ville, mais enfin, voilà. Aller voir ce qui se passe, rencontrer les gens, se déplacer, être présent au plus près des associations, au plus près des habitants. Alors, le boulot d'une municipalité, c'est d'offrir le cadre. Et après, une fois que le cadre il est établi, qu'il y a la possibilité d'avoir une parole libre et de pouvoir s'exprimer librement, il faut encore se déplacer et aller écouter. Et ça, je crois que c'est essentiel aujourd'hui.
0: J'aimerais bien avoir le retour aussi ou l'appréciation là, de ce qui est dit à l'instant des habitants, habitantes. Salia, par exemple, qu'est-ce que vous pensez de cette intention, de cette envie, de cet élan, nouvel élan peut-être, renouveau, qui peut-être pourrait s'enclencher sur la ville et le quartier notamment ?
3: Mais écoutez, c'est une très bonne idée de mettre les habitants au cœur des projets et pas de faire des projets dans des bureaux, mais se déplacer et voir ce dont ont vraiment besoin les habitants du quartier. Si c'est un renouveau, c'est très bien. Vive le renouveau.
0: On dit renouveau, mais à nouveau, je précise, je répète, mais est-ce que par exemple vous êtes membre de conseil citoyen ou de conseil de quartier qui étaient déjà des instances et des organes existants sur le quartier qui pour...
3: Alors, pas conseil citoyen, mais moi j'ai participé au KIC. Au quartier Impact Collectif qui a été organisé avec
0: une autre forme
3: Rémi,
0: de participation et coopération habitante, voilà, dont on va
3: où
0: parler.
3: On a fait des exercices, des groupes de travail, des jeux. Et là, c'était vraiment la parole des habitants pour savoir qu'est-ce qu'on voulait concrètement sur le quartier. Et c'était des exercices ludiques, agréables et avec tous les partenaires du quartier. Moi, j'étais dans mon groupe, il y avait la directrice de l'école de musique. Il y avait donc moi et il y avait aussi Monsieur Roux, le proviseur du collège Honoré d'Urfé. Et une autre habitante aussi. Et il y avait plusieurs groupes comme ça, la première session. Et c'était très intéressant parce que c'était tous les partenaires du quartier de Solor qui donnaient leur avis sur le cadre de vie, sur la sécurité, sur l'aménagement des lieux publics, sur le vivre ensemble. Et ça venait de nous.
0: Merci. On reviendra, Salia, sur ce travail et cette démarche. Donc l'idée est d'optimiser un petit peu ce qui était peut-être déjà existant. Mais je voudrais quand même revenir sur un point au-delà des modalités pratiques de la méthode, parce que tout cela va être enclenché, notamment à partir de septembre. Même s'il y a une première réunion à Terre-Noire, je crois, hier ou ce soir, tout va s'enclencher à partir de la rentrée prochaine. Sans rentrer dans le détail... ce qui a été pointé notamment lors de cette table ronde, c'est de dire qu'il y avait un manque quand même de reconnaissance, de légitimité et surtout de pouvoir de décision, malgré les instances existantes. Et je crois qu'en termes de méthode, un outil qui permettrait peut-être cela, je ne sais pas Salia ce que vous en pensez, mais sur le pouvoir de décision, et on sait que le nerf de la guerre sont aussi les moyens, et on parlait tout à l'heure de financement, de subventions et autres, c'est le financier, le sonnant et trébuchant. Et l'intention, me semble-t-il, Philippe Bon, hein, est d'apporter aussi des possibilités d'enveloppe et donc de budget participatif. À définir encore sous quelle forme, on ne va pas rentrer dans le détail. Mais qu'est-ce que vous pourriez préciser, Philippe Bon, bien sûr, ce point. Qu'est-ce que vous en pensez, vous, acteur, actrice et habitante, justement, de ce point-là? Est-ce que ça vous semblait, par exemple, un point de blocage et un frein possible, cet aspect-là? Sur le budget participatif, le fait d'avoir les moyens...
3: L'aspect aussi financier, vous dites ?
0: Financier, oui, absolument.
3: Tout argent est le bienvenu. Je ne sais pas quoi dire d'autre, c'est très bien. Débloquer et faites améliorer le quartier. Et très bien, après, j'ai pas, enfin, niveau financier, je ne sais pas quoi dire d'autre. Mais s'il y a de l'argent, il est le bienvenu.
0: D'accord, mais qui peut être un levier activé, intéressant, parce que de moins être dépendant finalement dans les idées, de les formuler, de ne pas être retenu, écouté, et puis que tout passe finalement un petit peu au travers, quoi, finalement, de vraiment des choix et des réalités aussi de la base. Bon, pourquoi pas, Philippe Bon, pour répondre sur ce point.
4: Simplement, déjà sur les quartiers, ils avaient été redécoupés par la précédente municipalité, qu'ils avaient plutôt regroupés, plutôt que de les découper d'ailleurs, et si bien qu'on était arrivé à des grands quartiers qui n'avaient pas beaucoup de sens, rapidement les gens s'en sont dessaisis, ont été peu présents, on a beaucoup de conseils de quartier, on finit avec 2-3 personnes qui voulaient bien aller jusqu'au bout de la démarche, mais c'était vraiment compliqué et lourd à supporter presque, alors que là on vient de prendre une décision donc de ramener les quartiers à 20 quartiers qui vont être redéfinis et en plus petits. Et on a essayé de les faire correspondre à de la réalité, par exemple au regroupement des écoles qui sont dans un secteur, le centre social, etc., etc. De façon à ce que ça ait eu déjà qu'on ait des acteurs qui ont l'habitude de travailler ensemble et que ça soit une bonne base pour retrouver des lieux et des occasions surtout où les gens puissent trouver des projets. Alors l'idée d'avoir du budget participatif, pour le moment on n'a pas arrêté ni de montant, ni d'enveloppe, ni d'enveloppe.
0: Oui, c'est
4: tout.
0: Encore à définir.
4: Ça reste à définir, mais l'idée c'est bien que quand des habitants sont dans un quartier et qu'ils ont envie de développer un projet, hein, peu importe le projet, ça se rediscutera sur le fond, la forme, etc. Ça peut être, alors on peut citer un exemple, par exemple un projet culturel qui a été fait à Terre Noire, qui est parfois contesté, peu importe, il est là aujourd'hui, il a été inauguré il y a très peu de temps, et a priori moi je trouve ça super intéressant d'amener une œuvre d'art dans un quartier, mais ça peut être tout à fait autre chose, hein. Ça peut être là, un aménagement dans un coin du quartier, etc. Voilà. Donc on va réfléchir au contenu et au montant et aux conditions dans lesquelles on pourra proposer aux habitants d'être à l'initiative d'un projet et dont ils soient sûrs de pouvoir le financer puisqu'il y aura une enveloppe définie par avance.
0: Voilà, en tout cas, interpeller les élus, ce sera chose possible. Le droit d'interpellation, c'est aussi quelque chose qui va être mis en place au sein de cette nouvelle municipalité. Merci, c'était très rapidement pour camper le décor, même si on pourrait aller très très loin dans le détail et passer énormément de temps. Mais celui-ci nous est forcément restreint pour cette heure à passer ensemble. J'aurais aimé avoir votre avis sur cette entrée de Solor dans cette cartographie là de géographie donc dite prioritaire. Qu'est-ce que cela vous a déjà peut-être évoqué je ne sais pas, qu'est-ce que ça vous a apporté ou non, ou comme réflexion, comme inquiétude, comme au contraire comme ouverture possible. Mais vous êtes les premières concernées ici, donc je veux bien avoir votre avis, si possible, sur ce point.
6: Alors, concernant le centre social de Solor, si vous voulez, c'est... comment dire, c'est... à la fois de se dire, on est rentré en quartier politique de la ville, très bien. Au-delà des moyens qui peuvent être mis en place, il y a quand même quelque chose à approfondir, en tous les cas, parce que comme on l'a dit, on est passé tout de suite en janvier 2024 sur en quartier politique de la ville. On s'est dit, nous, c'était important, en tous les cas, de notre point de vue, de repartir, en tous les cas, de la parole des habitants. Tout de suite par rapport à cet aspect, donc tout de suite à travers la démarche quartier impact collectif, hein, impulsée avec la préfecture, de se dire on va repartir un peu de zéro. On va aller à la rencontre des habitants. Au-delà, si vous voulez, du centre social qui, de fait, à travers son agrément centre social, est censé faire un diagnostic de territoire, hein, tous les 4 ans. Au-delà de ça, c'est de se dire on repart à zéro, on prend le temps d'aller à la rencontre des gens. Donc toute l'année, par exemple 2024-2025, on a eu nous une formation là-dessus avec Quartier Impact Collectif, mais on a pris le temps d'aller à la rencontre des gens. Donc c'était ici par exemple au Square Tuen, ça a été aussi à la fête de quartier, où on a fait venir un facilitateur graphique aussi pour prendre en compte aussi toute la parole, comment les jeunes voyaient leur quartier, comment les habitants voyaient leur quartier, qu'est-ce qu'ils avaient à dire sur les endroits aussi, et de partir de ce constat pour ensuite impulser une dynamique de travail avec l'ensemble des acteurs du territoire, donc les autres associations, les écoles, le collège, etc., pour dire eh ben voilà maintenant quels sont les axes de changement qu'on veut pour 2030 et comment on se mobilise tous ensemble pour aller dans le même sens en fait. Et ça pour nous ça a été une richesse parce qu'un centre social c'est bien dans un quartier mais le centre social tout seul peut rien faire en fait. Donc c'est important que les autres associations aussi soient mobilisées, que les écoles, la médiathèque, le collège, tout ça se mobilisent. Voilà, donc ça a été une grosse dynamique en tous les cas.
0: Et qui est toujours en cours.
6: Et qui est toujours en cours.
0: J'aimerais avoir d'autres avis aussi là à la fois. Alors, des jeunes nous ont rejoints. Vous pouvez vous emparer d'un micro pour vous présenter d'une part. Une autre personne aussi est arrivée ici, habitante du quartier, j'imagine. Vous pouvez aussi. Alors, un micro puisque nous sommes en radio.
7: Je suis enseignante à l'école de Solor.
0: Enseignante de l'école de Solor. Ok. École primaire. Oui. Qui regroupe élémentaire et maternelle, comme on le disait. Et puis deux jeunes avec nous. Bonjour.
8: Bonjour. Je m'appelle Dounia et je suis de Solor.
9: Et moi je m'appelle Eya.
0: Ok, merci de nous avoir rejoints en tout cas. Ça vous parle en fait politique de la ville quand ça vous dit quelque chose? C'était ça la question qui était posée. Qu'est-ce que ça pouvait et a pu changer dans le regard des gens ou pas justement? Parce que ça se trouve ça dit rien à personne enfin bref, on peut avoir des avis très différents sur la chose. Est-ce que vous ça vous disait quelque chose ça?
9: Oui.
0: Oui. Et quoi? Qu'est-ce que ça t'évoque? Vous les jeunes du quartier? Pas spécialement. Salia.
10: Moi, je veux bien intervenir par rapport.
0: Et vous êtes, pardon, votre prénom?
10: Farina, Madame Farina.
0: Madame Farina, ok.
10: On a été enchantés, on va dire, de rentrer en quartier politique de la ville. On a vu quelques avantages pour nous au début sur des coopérations avec la Ligue de l'Enseignement, ce genre de choses qui étaient facilitées parce qu'on était quartier politique de la ville. Après, nous, je pense qu'on va avoir besoin de plus grosses, c'est pas preuve le mot, mais de plus grands changements par rapport à ça, parce que c'est encore très flou pour nous. On n'a pas eu de moyens supplémentaires non plus dans nos écoles parce qu'on est rentré en quartier politique de la ville. Donc c'était un peu le pourquoi de notre venue aussi, c'est de comprendre ce que ça va pouvoir nous amener au niveau du groupe scolaire.
0: Okay.
10: Donc on entend les volontés, mais pour le moment, nous, on est un petit peu en questionnement là-dessus.
0: En questionnement. C'est le flou, c'est l'attente, même si la petite ville n'intervient pas que sur le champ de moyens aussi, finalement, apportés sur
10: les moyens. Alors, quand je dis moyens, c'est
0: scolaires ou autres.
10: Toutes sortes de moyens.
0: Attention, peut être plus large. J'aimerais bien revenir sur les jeunes, parce que je vais peut-être un peu bloquer la parole, mais il faudrait qu'on. Je veux bien avoir votre. D'abord, vous pouvoir vous présenter. Vous êtes, vous, ici, habitante de Solor?
9: Oui.
0: On parle bien près du micro, oui. S'il vous plaît. Ouais. Vous avez quel âge?
9: Moi j'ai 16 ans.
0: 16 ans.
11: Moi aussi j'ai 16 ans.
0: Et vous êtes donc 16, c'est quoi, lycéenne?
9: Oui, en première.
0: En première, sur un établissement scolaire. Donc là on a un groupe primaire. Vous êtes sur un lycée qui est ici sur le quartier?
9: Non.
0: Non. Vous êtes sur quel établissement? Il n'y a pas de lycée là sur Solor-Jomayer? Si, hein. Il y a Honoré d'Urfé.
9: Oui.
0: Mais vous n'y êtes pas. Salut.
12: Je m'appelle Erwan. Je m'appelle Erwan.
0: Ok.
12: Et ma maman, elle travaille au boulot. Et des fois, je vais à la piscine avec un grand toboggan. Et il y en a pour des bébés aussi. Et j'apprends à nager.
0: Ok, c'est important d'apprendre à nager. Hein. Il y a une piscine ici?
12: Non, c'est quelque part d'autre.
0: Quelque part d'autre. Et toi, tu es en train de jouer sur le quartier, sur le square?
12: Ben en fait là-bas avec l'eau ils ont pas encore commencé parce qu'il y a personne.
0: Ok, t'attends encore, ça va commencer. Merci Erwan. On continue notre petit plateau.
12: J'ai aussi Bonnie. Parce que j'ai un nom de famille, c'est Bonnie.
0: Ok, Erwan Bonnie. Merci Erwan Bonnie. Voilà, ça c'est de la participation. Voilà. Voilà. Voilà les jeunes citoyens de demain. On continue alors. On revient, pardon, mesdames, mesdemoiselles.
8: C'est pas grave.
0: Ouais, lycée, pas sur le quartier.
8: Non.
0: Ok. Et comment vous vivez là sur ce quartier? Qu'est-ce que vous en pensez de ce quartier, vous qui l'habitez?
8: Bah franchement, Solor, c'est un bon quartier. C'est très bien, Solor.
0: Pourquoi c'est bien? Qu'est-ce qui te plaît? Qu'est-ce qui fait que c'est un beau quartier?
8: Bah on s'entend tous à Solor. On est, bah, on, je vais pas le dire, on est comme une famille, mais on s'entend bien. On s'entend bien, en gros, c'est tout.
0: Et si tout est trop beau déjà, qu'est-ce qui serait quand même encore à améliorer? Il y a forcément des choses. Et notamment, là, cette émission qui vient parler de peut-être bien de moyens à apporter pour améliorer les choses, c'est qu'il y a aussi un besoin. Tout à l'heure, ça a été présenté que c'est sur des choses assez factuelles, en termes de revenus et autres, etc., qui fait que ça vient cadrer un petit peu justement des dispositifs comme celui de la politique de la ville. Donc ça veut dire qu'il y a sans doute des besoins ici. Est-ce que pour vous, non, tout va très bien, c'est le quartier est vraiment chouette et on s'en contente, c'est suffisant, ou il y aurait des choses à travailler, et si oui, lesquelles?
9: Pour moi, il n'y a rien à rajouter.
0: Il n'y a rien à rajouter, pas besoin, je ne sais pas, de services, d'équipement, même pas?
8: Si.
0: Ouah, mais vous êtes satisfaite 100% du quartier alors?
8: Non mais...
0: Et... Ouais, vas-y.
8: J'allais dire, non mais franchement Solor c'est bien, mais après il y a des trucs à changer, on va pas dire qu'il n'y a rien à changer.
0: Ah,
8: mais
0: voilà,
8: y a...
0: Donc, c'était ça ma question, qu'est-ce qu'il y aurait à changer?
8: Bah le centre s'est déjà changé, donc on peut pas dire qu'il faut le changer.
0: Ok.
8: Y a quoi, l'environnement?
0: L'environnement qui porte sur quoi? L'environnement c'est assez large, c'est l'environnement, est-ce que c'est comme ici un espace vert? Îlot de fraîcheur, par exemple, parce que ben, c'est dur dans le béton et en ville, avec ce qu'on a connu comme chaleur il y a quelques jours, par exemple.
8: C'est ça, ouais.
0: Mais ça peut être aussi ben, l'endroit où on habite.
8: Bah, plus dans l'environnement, l'environnement vert.
0: Végétal.
8: La végétale.
0: Végétaliser davantage.
8: C'est ça.
0: Et est-ce que vous faites partie de... Par exemple, vous êtes usagère, c'est-à-dire vous utilisez les services d'une structure comme le centre social. Vous y participez. De quelle façon?
8: Bah moi je suis pas au centre social,
0: non.
8: Je suis à la nef.
0: À la nef.
8: Voilà. Mais c'est
0: d'accord.
8: À peu près comme le centre social.
0: Ouais.
8: On fait des activités, on sort. Je sais pas. Par exemple la dernière fois qu'on a fait un truc c'était la fête du quartier.
0: Donc au parc voisin, autre là.
8: Ouais c'est ça.
0: Bah. Et vous avez fait quoi vous à cette fête de quartier?
8: Nous on a aidé.
0: Aidé.
8: Ouais on a aidé.
0: Côté logistique un peu, aide mise en place et tout ça.
8: C'est ça ouais.
0: D'autres avis?
11: Non, pour
0: justement
11: pour revenir un peu à ce qui a été dit, c'est, je rejoins un peu Hervé, je rejoins aussi Salia. C'est vrai que depuis qu'on est sur quartier prioritaire, le KIC, le quartier impact collectif, je trouve que c'était bien aussi de ça recadrer un peu les choses là depuis que ça a été mis en place. Notamment, moi personnellement, via la Neuve, c'est aussi, comme dit Hervé, c'est pas travailler seul, c'est aussi de créer un réseau avec d'autres structures. Mmh. Et de ces instances-là, donc c'est aussi de se faire aussi reconnaître, de se faire connaître par les parents, par les structures. Du coup, il y a pas mal de projets qui ont été, entre guillemets, qui sont nés de cette instance-là. Notamment, là, il y a un projet qui va se créer avec l'école de musique. Donc, voilà, normalement, on va avoir une réunion sous peu. Mais voilà, c'est aussi pour éviter que chacun bosse de son côté seul. Du coup, là, on ramène carrément...
0: C'est décloisonner et fédérer davantage.
11: Toutes les réflexions, mutualiser. De créer un réseau. Et nous aussi, on essaie beaucoup d'intégrer des jeunes aussi sur ces quartiers impact collectif. Donc, les deux jeunes filles, elles ont déjà fait un, je crois. Et vraiment, l'idée, voilà, c'est que tout le monde ait la parole sur un avis sur son quartier, sur son environnement, ce qu'on peut changer ou pas. Et du coup, voilà, c'est vraiment, pour moi, c'était vraiment de créer du lien avec d'autres structures, donc avec lesquelles on n'a pas l'habitude de bosser, et puis voilà, quoi.
0: Juste ton appréciation, Abdès, sur la prévention spécialisée, toi qui travailles sur ce secteur et ce territoire.
11: Ouais, moi, je travaille sur ce secteur depuis 20 ans.
0: Et oui, voilà, donc tu le connais très bien.
11: Je suis arrivé en 2005.
0: Quel regard tu as un petit peu, là, de
11: Le regard, c'est que la jeunesse a beaucoup évolué. Donc aujourd'hui, la définition de l'ado d'il y a 20 ans et celle d'aujourd'hui, elle est complètement différente. Nous, on essaye vraiment, voilà, dans notre travail, c'est vraiment la prévention spécialisée, c'est 12-25 ans. Et l'objectif, c'est vraiment de mettre en place des actions de prévention dans, pour les jeunes, en fait, pour qu'ils puissent sortir un peu de l'exclusion, de la marginalisation. Et l'idée, voilà, c'est de mettre en place des chantiers éducatifs, d'être en lien avec les 12-16 ans, d'apprendre à se connaître, le lien, la confiance, pour après, plus tard, travailler sur des problématiques ou sur la scolarité, sur des problèmes de justice, des problèmes de santé. Voilà, c'est vraiment.
0: Qui te semble un peu exacerbé aujourd'hui ?
11: Non, pas spécialement.
0: Non,
11: parce que ça fait 20 ans, donc c'est que chaque jour est différent d'un autre. Mais voilà, l'idée aussi, c'est vraiment le point positif, c'est d'accompagner des jeunes à partir de 12-13 ans et puis de les voir évoluer, de les voir prendre carrément leur projet en cœur. Quoi.
0: Voilà, ça, c'est... Merci Abdès. Et les emmener au bout de leurs rêves.
11: C'est ça.
0: On écoute justement un extrait d'une petite histoire ou de petites histoires.
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16: C'est le début des vacances et une bande d'amis décide de voyager pour découvrir de nouveaux paysages et profiter de leur temps pour faire de nouvelles rencontres. Nos amis sont au nombre de 6 et chacune a son propre objectif.
17: Moi je suis Maillard et je veux faire une croisière avec des dauphins.
18: Moi je suis Naoufel et je veux voir le désert.
19: Moi je suis Troy et je veux voir une licorne.
20: Oh, comme moi je suis Alice et je rêve de voler à dos d'une licorne.
21: Moi je suis Tom et je veux rencontrer un léprechaun.
22: Hein ? Mais qu'est-ce que c'est ?
21: C'est comme un lutin qui apparaît au pied des arcs-en-ciel. Wow.
23: Et moi, c'est Afrine et j'aimerais vaincre ma timidité.
0: Voilà, c'est le début des vacances, comme le précise ce petit podcast. C'est une petite histoire, deux petites histoires qui sont mises en son et donc des capsules audio là, réalisées par le Centre Social. Une série de podcasts sur diverses thématiques. Donc c'était l'occasion quand même d'en donner une petite illustration quand même avec ce qui est fait, avec des rubriques, hein, Jobcast, Remue Mémoire, le micro des matrues, les petites histoires, les échos de la nature, plein de choses qui d'ailleurs n'attendent qu'à être développées et encore déployé. C'était simplement pour donner une petite idée aussi de ce qui se fait sur le centre social. On va en reparler de ces activités, bien sûr. En tout cas, du travail audio, du travail radio qui est mené, en tout cas podcast plus que radio, même si la radio est le podcast d'avant ou d'aujourd'hui. Et simplement, je voulais revenir sur cette inscription donc, de Solorge au Maillère dans le cadre de cette politique de la ville. Et avoir peut-être d'autres avis. On n'a pas fini ce tour de table, on a entendu Hervé Blanc du Centre Social. Et bah alors, oui, Denis, aussi pour le Centre Social.
24: Moi, du coup, c'est super qu'on soit rentré en quartier politique de la ville. Et à la fois, c'est aussi ça veut dire que le quartier va pas bien non plus.
0: C'était ça le sens un peu de ma question cachée. Est-ce qu'il y avait de la déception quand même là-dessous ?
24: Donc, on s'en rend compte en plus d'autant plus cette année, par exemple, sur les départs en vacances ou nous sur le quartier de centre de Solorge. On a eu un nombre impressionnant d'inscriptions sur les sorties familiales. Donc en une matinée, toutes les sorties ont été remplies avec de nombreuses familles qui partent pas en vacances. Donc ça, c'est un fait un peu nouveau. On l'a ressenti encore plus cette année. Donc il y a un vrai problème économique sur le quartier. C'est vraiment quelque chose qu'on ressent de plus en plus. On le ressent aussi un peu sur, même si ça va pas trop mal sur l'accueil de loisirs, mais avec des difficultés aussi à inscrire des enfants sur l'accueil de loisirs. Point de vue économique, donc avec des familles qui font le choix de pas inscrire sur tous les jours, de vraiment choisir sur les activités. Donc on sent vraiment là un appauvrissement dans les familles. Voilà. Après, juste le côté, il y a un côté aussi positif, et je rejoins vraiment les collègues, c'est sur la synergie qui est en train de se créer. Donc ça peut être financier, mais moi j'aime aussi ce côté où on peut imaginer les choses, mais sans penser tout de suite à l'action et à l'argent. C'est-à-dire imaginer les changements ensemble et recréer, en fait, retisser des choses entre les habitants et faire des connexions entre les habitants et les associations et les acteurs du quartier. Donc moi, ça, c'est vraiment le point positif. Donc voilà, il y a le négatif avec le côté économique où on sent qu'il y a de vraies difficultés dans les familles et ce côté aussi où on va pouvoir mettre en place des choses ensemble.
0: Est-ce qu'il y a d'autres ressentis ou avis un peu négatifs justement de cette entrée de Solor dans ce quartier politique de la ville, de se dire oui les choses, ça veut dire que les choses vont pas bien et que ça peut être un peu comment dire stigmatisant finalement pour le quartier ou pas, Salia ou
24: alors ça fait peur toujours. À certaines familles en fait.
0: Oui.
24: Ça fait peur. Ça veut dire quoi, politique de la ville? Est-ce que et puis de se sentir pauvre. En fait, on a dit le mot tout à l'heure parce qu'il faut dire les mots. En fait, c'est des mots qu'on a oubliés un peu, mais il faut les dire. Et en fait, ça fait peur à des gens. Pourquoi on est classé? Ça veut dire quoi, politique de la ville? Il y a beaucoup de questions autour de ça, en tout cas.
0: Et qui est une réalité. Et je crois, Rémi aussi l'avait précisé. Je reviens à cette table ronde sur les quartiers populaires, par exemple, de samedi, où en fait était rappelé le principe, ou en tout cas la reconnaissance finalement aussi de l'inscription effectivement en politique de la ville. C'est aussi la reconnaissance d'une politique discriminatoire. Finalement, c'est factuel. C'est une réalité. Oui, Rémi, si tu veux faire un petit rappel.
1: Je dis souvent effectivement que la politique de la ville, c'est une politique de discrimination territoriale. C'est-à-dire qu'on vient cibler spécifiquement des territoires, on les discrimine, c'est-à-dire on les différencie, en tout cas on montre qu'ils sont différents des autres pour pouvoir intervenir différemment. Parce que si on ne fait pas de différence entre les territoires, on ne peut pas avoir d'approche spécifique par le territoire. C'est discrimination dans ce sens-là.
0: Voilà. Alors, nous restons... Oui, Denis.
24: Je vais rebondir parce qu'on parlait des écoles tout à l'heure. Par exemple, il y a beaucoup de familles qui ont fait l'amalgame politique de la ville et il y a un mouvement là, avec le collège Honoré Durfé sur la
0: les moyens
24: de
0: et la reconnaissance en REP+.
24: Ouais. Voilà. Et du coup, il y en a qui pensaient que ça allait de fait en étant politique de la ville, donc il allait avoir aussi des changements avec les écoles.
0: Un classement un peu systématique.
24: Ouais.
0: Ce qui n'est pas le cas, ce qui n'est pas forcément dépendant d'ailleurs ou le résultant de l'un ou de l'une ou de l'autre. Si Rémi ?
1: Non. Ouais. Non, j'allais justement dire heureusement. Parce que la question de la réussite éducative, c'est pas qu'une question de richesse économique.
0: Merci. Rentrons un peu dans le détail du travail qui est mené justement et qui est en cours là, de la dynamique sur le quartier. Vous avez beaucoup parlé de ce quartier à impact collectif qui semble associer tout le monde ici autour de la table. Donc essayez de nous expliquer un petit peu concrètement, de quoi il s'agit, comment ça se passe. Parce que comme ça, quartier à impact collectif, l'intitulé peut aussi interpeller, nous questionner. Il y a cette grande intention, bien sûr, de favoriser le dialogue entre les habitants et renforcer finalement la capacité d'agir aussi des citoyens et citoyennes, quel que soit leur âge. Mais qu'est-ce que ça veut dire que ce quartier à impact collectif ?
2: Moi, j'en dirais,
0: Philippe, bon.
2: J'en dirais juste un mot, d'autant que je n'ai pas participé et que je ne savais pas ce que c'était il y a encore quelques jours. Donc voilà. Ce qui m'a semblé très intéressant, juste un mot, après je laisserai parler ceux qui l'ont vécu, c'est plus intéressant, c'est que au moins, avant de se dire qu'on a des problèmes, on essaye de réfléchir à quel est notre avenir et où on a envie d'aller, vers quoi on a envie de rêver. Et je pense que ça, c'est vraiment intéressant, c'est-à-dire que trouver un point d'horizon favorable, positif, et après pouvoir arriver à construire les conditions pour y arriver, ça change un peu de méthode de travail qui fait toujours diagnostic, etc., etc. Et ça, je trouvais que c'était vraiment intéressant.
0: Ouais, je crois que c'est la question un peu de départ hein, initiale qui était posée, c'était comment vous voulez que votre quartier soit demain, me semble-t-il. Et Salia, par exemple, vous qui êtes habitante du quartier, ou peut-être aussi nos jeunes ici présents, si cela vous dit quelque chose sur cette démarche et cette méthode, comment vous avez été effectivement associée, participante, coopérante finalement aussi du
3: travail? Oui, et ben alors moi j'ai participé au KIK depuis le début, depuis la première séance l'année dernière.
0: Vous, donc... c'est intégré, vous appelez ça le KIK quoi.
3: Ah oui, ça y est.
0: C'est le quartier impact collectif.
3: Oui.
0: Ok.
3: Oui, c'est exactement ça.
0: Pardon,
3: c'est le KIK.
0: Oui.
3: Non, il n'y a pas de souci. Et donc depuis le début, la première séance c'était avec Rémi à la maison des associations parce que le centre n'était pas encore rénové. Et donc je vous avais dit c'était des petits groupes de travail où chacun traitait d'un thème, cadre de vie, espace public, vivre ensemble. Et plusieurs idées sont remontées. Et dans tout ça, il y avait Antoine qui nous dessinait. Il était au fond de la salle, il nous dessinait. Donc on a des jolis tableaux.
0: Antoine,
3: de
0: c'est
3: nous.
0: Un dessinateur. Qui est-il ?
24: Antoine. Donc c'est Antoine Louis Grand qui est un artiste stéphanois et qui fait de la facilitation graphique.
0: Ok.
24: Voilà, donc il non seulement il dessine, mais il arrive à saisir aussi des choses qui se disent pendant le travail. Et pour nous, c'était hyper important d'avoir ça pour pouvoir présenter aussi aux autres, aux administrateurs, lors de l'Assemblée Générale. C'est très parlant, en fait, comme support.
0: D'accord, ça c'est le support, c'est l'outil. Et donc, pour le process, effectivement,
3: oui, alors, la première fois, c'était là. Et la deuxième fois, c'était... Donc, le centre était rénové et c'était un matin. Il y a eu beaucoup, beaucoup de participants. Plusieurs partenaires du centre social de Solor, dont les éducateurs, la médiathèque, l'école de musique, les mamans du Café des Parents. Parce qu'à la base, moi, j'ai connu ça avec grâce à Denis lors du Café des Parents du vendredi matin. Et là, on avait un exercice donné par Rémi. C'était de faire un discours du président de la République qui arrivait sur le quartier de Solor en 2030 et qui nous félicitait sur ce qui a été fait. Donc, on devait se projeter à moyen, long terme sur comment est-ce qu'on voyait notre quartier dans quelques années. Donc, pareil, en groupe de travail. Et chaque groupe de travail avait un représentant, donc un président ou une présidente qui devait faire ce discours. Qu'est-ce qu'il y a eu d'autre au niveau du... Ah oui, après, c'était en plus petit comité. C'était Célima, moi et Maude. Célima, Maude et moi, où là, on devait faire deux phrases. On a mis 2h30 pour faire deux phrases. Et en fait, c'était deux visions du quartier en 2030-2035. Et là, c'était enrichissant, intéressant. C'était un petit groupe avec Nawel, Rémi, Hervé, Denis. Et là, on a mis deux phrases. Comment est-ce qu'on voyait le quartier en 2030 c'est deux phrases qu'il ne faut pas changer, qui sont très bien. Parce que Rémi veut changer en disant « Mais si, c'est pas gravé dans la roche. Si, si. On ne va pas rechanger avec tout ce qu'on a fait. » Donc voilà. Et hier soir, on a eu une réunion de tous les partenaires de Solor et j'ai appris plein de monde. Enfin, je ne connaissais pas plusieurs intervenants du quartier. Et donc, du coup, ça a permis de faire connaissance et de se connaître. Et de se connaître, de fédérer, de travailler ensemble et pas chacun de son côté. Et en fait, on se rend compte qu'on avait plein de points communs, que l'intérêt, c'était améliorer le quartier. Et c'est bien de se connaître et de travailler ensemble et pas chacun de son côté, mais vraiment en équipe pluridisciplinaire.
0: Donc de nouvelles associations là, qui rejoignent finalement la démarche et que vous ne connaissiez pas forcément.
3: Non, pas du tout. La Dame du Scrabble,
0: la compagnie artistique Maintes une fois, par
3: c'est
0: exemple.
3: Ça, c'est exactement ça.
0: Ouais.
3: Donc il y a eu plusieurs intervenants, c'était très intéressant.
0: D'accord. Juste avant que Rémi se intervienne, est-ce qu'il y a eu d'autres participations dans le cadre de ce quartier Impact Collectif? Est-ce que vous pouvez nous en dire quelques mots, Denis? Et après Rémi.
24: Ouais, en fait, le fruit de cette année de travail, on a commencé les premières réunions en mai 2025. Le fruit de tout ce travail, c'est la création de trois groupes de travail. Maintenant, on a affiné tout ça. Et c'était l'objet hier de cette rencontre. Et du coup, il y aura un groupe de travail qui va être sur le cadre de vie, un groupe de travail qui va être sur la vie de quartier, les animations, et un groupe de travail qui va être autour du numérique. Et tout ça, c'est ce qui découle de tous ces temps de travail. Et maintenant, on va se voir en petit groupe pour avancer sur ces questions. Voilà.
1: Ouais. Merci. Et en fait, avancer sur ces questions, ça veut dire essayer d'atteindre les changements qu'on a visés. Mais l'importance, à mon avis, l'intérêt de cette démarche, mais vous, ceux qui ont participé, vous me direz si vous ne l'avez pas ressenti comme ça. Moi, je trouve, en tout cas, de mon point de vue, c'est qu'on sort du truc classique on construit des projets.

0: Et je vous garantis qu'elle est très simple comme ça, mais c'est un long travail, on vient de le dire. Cette phrase, c'est « Le quartier de Solor est accueillant ». Donc on s'imagine en 2030, en 2035. On arrive à Solor, on se projette et on décrit. Le quartier de Solor est un quartier accueillant. Les lieux publics sont aménagés, les équipements adaptés pour tous les âges et accessibles à tous. Le quartier est un endroit apaisé, chaleureux, convivial. Les habitants se sentent en sécurité et s'approprient leur quartier et les différents espaces publics. Donc là, maintenant, la méthode, on a fait des changements intermédiaires et c'est que pour qu'on arrive là, eh ben, on va faire des actions.
1: D'accord. Alors, ceci dit, les jeunes disaient que tout allait bien déjà. Donc, on n'est même pas en 2030, on est en 2026, c'est déjà le cas en fait.
0: Ouais,
1: c'est
0: mais il n'y a pas que les jeunes qui ont participé. Ouais, voilà. Y a des choses
1: donc,
0: un peu plus.
1: Pour y voir un peu plus concrètement et rentrer un peu plus précisément, c'est-à-dire que quels vont être véritablement pour atteindre effectivement cet objectif, cette intention un peu la générale. On l'entend bien, et ça, c'est pas que pour Quartier de Solor. Enfin, je veux dire, le bien-être dans nos villes et dans nos quartiers, finalement, on va tous et toutes tendre vers cet objectif-là. On a tous et toutes envie de ça. Qu'est-ce qui va en faire la spécificité ici, à Solor, sur qu'est-ce qui va être travaillé effectivement? Tu parles du diagnostic, Rémi, infini. Néanmoins, les choses, le cadre factuel a été donné, donc les besoins sont référencés, sont connus. Qu'est-ce qui va être travaillé spécifiquement ici sur Solor, la Jaumeière?
0: En fait, il y a déjà plein de choses, plein d'actions, plein d'idées. Franchement, je crois que on va attendre un peu. Et on va d'abord se mettre d'accord pour vous répondre à cette question.
1: D'accord.
0: Je ne sais pas ce que vous en pensez, mais il y a foultitude d'idées.
1: D'accord.
0: Mais si là, d'autorité, on disait c'est ça qui va être fait, alors que pour l'instant, on a déterminé ce changement à atteindre qu'on a déjà mis longtemps à faire. Si on rentre tout
1: alors,
0: de suite
1: je suis désolé,
0: dans l'action...
1: mais moi, j'ai lu le contrat de ville, la petite brochure qui a été présentée avec cette feuille de route 2030, et j'ai lu des données relatives au quartier Solor-Jaumeière avec déjà des choses référencées, indiquées. Donc, en préalable, en pré-étape de cette consultation et concertation. Donc, non, mais je pose la question, je gratte un petit peu. Mais qu'est-ce que ça veut dire du coup? Parce que moi j'ai noté des choses sur l'environnement, sur les îlots de fraîcheur, sur le logement, sur l'emploi. Enfin voilà, donc on va attendre certes, mais il y a des besoins et des nécessités peut-être urgentes, je sais pas. Enfin je lance ça un peu comme ça, hein, mais... Alors Siam Labiche nous a rejointes. Alors, bonjour Siam.
2: Bonjour Lionel.
1: Alors, anciennement, à la place de Philippe Ban ici à vos côtés,
2: oui.
1: C'est-à-dire en charge de la politique de la ville. Donc, on vous a retrouvé à multiples reprises sur ces plateaux, même ici. On le disait, 10 ans, nous, de plateaux tels que celui-ci. Aujourd'hui, vous êtes là parce que vous êtes directrice de l'école de Solor, ici même. Et donc, déjà, bienvenue. Et vous vouliez donc intervenir. Je vous laisse la parole.
2: Merci. Oui, c'est vrai qu'en tant que directrice de l'école, moi, j'ai vu se développer, on va utiliser ce terme, ce quartier durant les 20 dernières années. Hein. Je suis là depuis 2006. Et effectivement, on a vu le quartier évoluer avec des nouvelles populations arriver et puis des besoins nouveaux aussi qui se sont installés. Raison pour laquelle on a fait en sorte aussi, il y a 3 ans, je crois maintenant, de mettre le quartier de Solor en quartier prioritaire de la ville pour faire en sorte qu'il ait bien plus d'aide hein, pour faire en sorte de tirer le quartier vers le haut. Et comme vous l'avez bien dit, effectivement, dans le cadre du contrat de ville, il y a un certain nombre d'objectifs qui ont été inscrits et qu'il va falloir prendre à bras-le-corps et dont il appartient bien évidemment à la nouvelle équipe de poursuivre le travail de la précédente. Notamment, vous l'avez dit tout à l'heure, sur des questions de logement, il y a un sujet qui sort souvent des radars et qui peut expliquer aussi pourquoi on a des quartiers qui se paupérisent davantage et qui s'inscrivent en fait dans ces quartiers prioritaires et dont on parle pas assez, c'est les questions des copropriétés et notamment des copropriétés dégradées puisqu'on a des logements sociaux avec les bailleurs sociaux où là il y a un véritable contrôle, une vraie vigie sur le soutien social que l'on peut faire à ces familles-là, ce qui est un petit peu moins le cas sur les copropriétés et c'est le cas sur le quartier de Solor et sur les questions un petit peu plus sociales et notamment la nécessité de ramener justement les jeunes, et là les jeunes qui étaient face à moi, c'est des anciens élèves que j'ai pu avoir à l'école et dont je connais très très bien à la fois le parcours mais aussi les histoires familiales, pouvoir les ramener à un parcours positif et leur faire comprendre qu'il faut qu'ils prennent pleinement leur destin en main et les accompagner dès l'école, dès l'éducation, les accompagner dans leur recherche de stage, qui est le premier contact avec le monde de l'emploi, qui lorsqu'il est négatif fait que ils n'ont plus du tout envie d'avancer, et ensuite les accompagner grâce au travail qui est fait à la fois par le centre social et par les éducateurs de rue, les accompagner à avoir un vrai métier qui puisse les faire épanouir et puis construire leur propre famille. Et donc c'est un petit peu le sens aussi de Quartier Impact Collectif qui permet justement de rassembler tous les acteurs autour d'une bonne thématique qui est de comment est-ce qu'on accompagne les jeunes vers un ben, un parcours

0: positif.
1: Alors un jeune justement, bonjour.
2: Bonjour.
1: Vous venez de nous rejoindre au plateau, vous êtes ?
2: Ryan.
1: Ryan ?
2: Oui.
1: Ça te parle, depuis que tu as rejoint le plateau, là, tu es un petit peu à l'écoute.
2: Oui.
1: Qu'est-ce que ça te parle, ce qu'on est en train de, d'échanger, discuter ? De quelle manière, qu'est-ce qui toi peut-être te parle justement et t'interpelle un peu davantage ?
2: Moi, par rapport à avant, ça a vraiment changé, Solor, le quartier Solor, un peu. Nous avons eu la chance d'avoir la nef à nos côtés, nous, les jeunes, car ils nous ont bien aidés pour les stages. On a eu le centre, si on avait besoin de faire beaucoup de choses pour les stages, pour le monde du travail. Mais il manque beaucoup de moyens pour... on puisse s'en sortir.
1: Pour y arriver. Quelle est ta situation, sans entrer dans des choses trop intimes et personnelles, hein, mais quelle est toi ta situation aujourd'hui ? T'es lycéen, t'es travailleur ?
2: Moi, maintenant, je travaille.
1: Tu travailles ?
2: Je travaille.
1: Ok.
2: Mais il y a beaucoup de gens de mon âge, de ma génération, qui n'arrivent pas à trouver du travail.
1: Mais oui. C'est un peu les chiffres que j'avais notés. Hein. 19,2% des jeunes de moins de 25 ans sont non scolarisés et sans emploi sur le quartier de Solor. Ce que j'avais relevé.
2: Parce que
1: comment toi tu as c'est difficile. Comment toi tu as trouvé par exemple de l'emploi ?
2: Moi, de l'emploi.
1: Comment ça s'est passé pour toi ?
2: J'ai eu la chance que mon père travaille dans le bâtiment et qu'il a sa société. Donc je suis parti le rejoindre et que maintenant je travaille avec lui. Je l'aide à gérer la société, tout ça.
1: Ça t'a mis le pied à l'étrier et t'es parti dans l'aventure.
2: Mais pour ceux qui n'ont pas cette chance, c'est super difficile pour eux.
1: Et alors, justement, l'emploi, par exemple, pourrait être une de ses priorités sur le quartier. On disait qu'effectivement, sans que ce soit trop prébalisé, mais on parlait de ses quand même priorités et axes à travailler. L'emploi en fait partie.
3: Par exemple, vous parliez tout à l'heure vous-même de Jobcast.
1: Oui.
3: Voilà. Jobcast, c'est une action qui est mise en œuvre par le centre social et qui est financée dans le cadre de la politique de la ville. L'objectif de Jobcast, c'est de mettre les jeunes en situation, mais peut-être qu'Hervé, je peux te laisser développer, en fait, on parlera mieux.
4: Donc l'idée par rapport à l'emploi justement, c'était de se saisir justement de cette difficulté par rapport aux jeunes qu'on rencontrait. Donc on avait fait déjà un travail de co-construction avec la nef aussi, parce qu'on avait repéré que des jeunes avaient des difficultés à rentrer sur le marché du travail, tout simplement. Donc de là est partie cette idée de créer déjà des forums emploi, parce que le centre social, en partenariat avec la nef, la mission locale, la MIF, organise deux forums emploi par an, et au-delà de ça, un projet sur la découverte des métiers, donc avec Jobcast, où là c'est un groupe de jeunes qui peut tourner, et en fonction de leurs envies, ce qu'ils ont envie de découvrir comme métier, là on interpelle tous les réseaux, et après on fait des podcasts de la réalisation, ce qui permet aussi, à travers l'outil radio et Jobcast aussi, de mettre l'expression, l'oral, la mise en avant aussi de soi. Quand on va se présenter à une entreprise, on parle, il faut qu'on se présente, etc. Donc l'outil de la radio est un bel outil en tous les cas qu'on trouve nous pour ce public.
1: Je ne manquerai pas de vanter tous les intérêts de la radio, bien sûr.
0: Je voulais rejoindre Hervé, parce que ma fille a fait partie de ce groupe de jeunes. Donc Naïla, c'est elle qui a interviewé les professionnels, et c'est elle qui voulait être psychologue. Donc du coup, ils ont réussi à trouver une étudiante en psycho. Donc elle a fait l'interview, qui est sur le site maintenant. Il y a une personne qui a demandé à rencontrer un carrossier. Donc l'étudiante en psychologie, elle est venue au centre, mais pour le carrossier, ils se sont déplacés à son garage. Et il y a eu aussi tous les métiers, régisseurs, techniciens de son à la Comédie. Donc ils ont rencontré plusieurs personnels là-bas, ils ont pu découvrir les coulisses, et c'était très très enrichissant pour ma fille. Vraiment,
1: c'est
0: pour
1: ça que plein de rencontres dans des secteurs très variés.
0: Exactement.
1: Et donc des portraits en fait qui sont un peu réalisés de ces parcours possibles professionnellement et qui donnent lieu à ces podcasts en effet. Pour avancer encore, oui.
5: Pour rejoindre
1: pour la nef.
5: Oui. Pour la nef aussi, c'est que c'est aujourd'hui on se rend compte vraiment qu'il y a des périodes, enfin il y a des âges en fait où c'est très compliqué de trouver du boulot. Moi je sais que 18 ans, 19 ans, proposer des formations, il y en a certains qui n'en sont pas là. Ça veut dire retourner à l'école, s'asseoir autour d'une table, écouter le prof, être concentré, c'est très compliqué. Donc aujourd'hui, ce qu'ils recherchent, c'est carrément travailler de l'intérim. Donc malheureusement, le marché de l'emploi, il est un peu bloqué. Donc nous, à la NEF, depuis plusieurs années, à partir de 16 ans, quand on repère des jeunes qui sont vraiment en difficulté scolaire et qu'on sent que fin d'année, ils vont être un petit peu orientés sur des voies de garage, on essaie de mettre en place des chantiers éducatifs, mais avec salaire, enfin chantier fiche de paye. Donc l'idée aussi dans ces chantiers fiche de paye, c'est aussi les mettre en fait dans le monde du travail, donc avec un contrat de travail, avec les consignes de sécurité, être à l'heure, respecter le chantier, respecter les personnes qui encadrent et qui entourent aussi le chantier. Et du coup, c'est ces petites choses-là, en fait, au fur et à mesure de l'année, qu'on arrive, quand ils arrivent à 17 ans, 18 ans, on arrive vraiment ils arrivent déjà avec un levier solide. Et du coup, tout ce qui a été dit aussi dans le cadre des chantiers éducatifs, ils peuvent le mettre aussi en action. Donc, ce fut le cas la semaine dernière, on a fait un chantier sur espace vert sur la base de loisirs nautiques de la Loire, donc Saint-Victor-sur-Loire. Bon, il faisait chaud, on a commencé à 7h du matin aussi pour que le jeune, c'est 7h du matin, c'est pas 8h, t'es en retard, le patron il peut vite te mettre à la porte. Donc ça, malheureusement sur les 3, 2 étaient présents à 7h et d'autres qui ne sont pas réveillés, donc là, il y a encore des choses à travailler avec eux.
1: Ouais, voilà. Plein de choses à travailler, en effet. Pour redonner aussi encore des chiffres, je rappelle que c'est 28% des habitants qui ont moins de 25 ans sur ce quartier de Solor, 45% de personnes sous le seuil de pauvreté, c'est un peu les chiffres clés que j'avais repérés, pour une population de 939 habitants sur ce quartier, donc c'est un petit village en fait. Et dans les autres objectifs ou axes possibles de travail, j'avais noté d'animer le partenariat local, de renouveler l'habitat, le logement, ce qui semble être en cours, parce que j'ai vu qu'il y avait une petite gazette sur le quartier là, et où j'ai pu voir notamment l'emploi, j'ai vu qu'il y avait un relais emploi sur le centre social, ce qui n'est pas le cas dans tous les quartiers par exemple, mais sur l'habitat, qui avait donc un travail en cours de renouvellement là, sur un chantier de plusieurs mois qui va courir, je crois que c'est 30 mois de restructuration et réhabilitation de logements par Habitat et Métropole par exemple, les bailleurs aussi qui interviennent sur le quartier. Et puis j'avais noté l'alimentation aussi de qualité, qui est aussi un axe possible de travail me semble-t-il, avec l'association VRAC qui met en place un réseau donc d'achats en commun là sur le quartier, peut-être centralisé par le centre social. Denis ?
6: Oui, on a développé ça depuis l'année dernière, donc il y a VRAC qui intervient depuis 4 mois maintenant au centre social, mais on a aussi développé d'autres choses, c'est des repas de quartier au centre social, en famille, donc apprendre à cuisiner en famille, des choses avec les ados, donc c'était revisiter aussi des choses, le kebab, mais comment on revoit le kebab et comment on le retravaille avec des produits sains, avec de l'ajout de légumes, des choses comme ça.
1: Attention, le kebab c'est un art.
6: Le kebab c'est un art, mais voilà. Donc on a des cours maintenant aussi mensuels de cuisine à partir du mois de septembre. Donc c'est essayer de prendre assez largement tout le travail autour de l'alimentation. Et VRAC c'est un vrai plus pour nous. Ils vont intervenir aussi pendant les vacances sur deux activités sur quartier d'été. Voilà.
1: Ouais, on avait l'occasion avec.
6: Et on a participé. Si on a participé, Salia.
0: Grâce à VRAC qui a organisé son deuxième concours de cuisine, donc on y a participé, on était quatre personnes et on a choisi comme recette la pavlova, donc on a eu le prix de la maîtrise, s'il vous plaît. C'était un super moment très agréable à l'amicale de Tardy, exactement, et c'est VRAC qui a organisé, ils sont formidables, vraiment Chloé, elle est extraordinaire, beaucoup de bienveillance alors que c'était une grosse organisation, toujours dans la joie et la bonne humeur, on a passé un excellent moment.
1: Voilà pour l'initiative VRAC.
6: Alors VRAC, c'est pas simplement que de l'alimentation, c'est aussi un moment de vie. Ouais. C'est-à-dire que c'est les adhérents qui font le service, donc c'est les bénévoles. Voilà, c'est vraiment un moment où on vient passer tout l'après-midi avec autour d'un thé, tout ça. Donc c'est une distribution, mais c'est aussi un moment super agréable.
1: Oui, Hervé.
7: Ouais, moi je voulais poursuivre, peut-être terminer.
1: Oui, on
7: sur
1: va
7: la
1: devoir.
7: Démarche en tous les cas quartier impact collectif avec les groupes qui vont se mettre en place à partir de la rentrée de septembre. Ben simplement aussi pour lancer un appel à tous les habitants du quartier, parce que là il y a une bonne synergie et une bonne dynamique en tous les cas entre tous les acteurs du territoire, mais de se dire aussi que ces groupes qui vont se constituer, que ça soit à la fois sur le cadre de vie et la tranquillité, que ça soit sur la vie de quartier, sur les animations, sur le numérique, et ben que tous les habitants ont leur place en tous les cas, et ils peuvent venir justement parce que on estime que c'est avec eux en tous les cas qu'on peut faire changer les choses pour son quartier.
1: Mais oui, bien entendu, plein de belles choses à mettre en place et à poursuivre. Merci encore à vous tous et toutes d'avoir participé à ce petit temps d'échange. On a peut-être simplement un peu survolé parfois les sujets, mais le temps imparti, eh bien, c'est... se termine et rappeler en effet que nous sommes là sur le Square Tuan. Denis me fait signe qu'il se passe plein de choses là, il y a plein de choses. En effet, alors nous on est arrivé tout à l'heure pour s'installer, c'était très calme, il n'y avait quasiment personne, et là effectivement depuis tout à l'heure les personnes arrivent, le public arrive, jeunes, moins jeunes, des tables sont installées, on vous l'a rappelé, c'est quartier d'été, et si tu veux, oui, si vous voulez en dire quelques mots et intervenir pour ce point final, Denis sur quartier d'été, qui est le deuxième, là, mercredi. Hein,
6: donc quartier d'été, deux derniers mercredis de juin, plus tous les mercredis de juillet de 16h à 19h, avec des activités variées pour mobiliser le corps et l'esprit. En fait, il y a du sport, il y a des choses, voilà. Et ça, il y a de l'art, de la création.
1: Juste, il y a du dodgeball ouais, aujourd'hui. Alors, c'est quoi,
6: vu qu'il faisait chaud aujourd'hui, on l'a remplacé par une bataille d'eau que vous pourrez aller faire tout à l'heure si vous voulez.
1: D'accord.
6: Avec Ludic Sport, Farid Selma, avec qui on travaille depuis des années. L'idée de ce quartier d'été, c'est qu'on l'a commencé il y a longtemps parce que nous, dans le cadre du diagnostic du centre social, c'est un parc qui était souvent mal vécu avec des difficultés entre les familles et les jeunes, des choses comme ça. Et on s'est dit que c'est là peut-être qu'il fallait aller commencer à semer des graines. Et depuis 5-6 ans, on est sur le parc, mais depuis 2-3 ans, on a pu développer ça grâce à des financements un peu plus importants et avec des activités beaucoup plus intéressante.
1: C'est... Voilà, donc plein d'animations, plein d'ateliers, les mercredis jusqu'au 29 juillet, avec un cinéma plein air même, et ça se passe ici sur ce Square Tuan. Donc il y en aura encore 1, 2, 3, 4 autres rendez-vous avec ce 1er juillet aujourd'hui. Rémi Seux, oui ?
3: Ouais, s'il me reste juste une seconde, effectivement, quartier d'été, en fait, c'est un appel à projet qui est lancé de façon annuelle par l'État pour animer les quartiers pendant l'été. Ça a été créé à la période Covid, et en fait, comme ça s'est avéré être quelque chose de très intéressant, les structures ont fait des retours disant que bah, voilà, c'était intéressant d'avoir des crédits un peu spécifiques pour faire de l'animation dans le quartier. Et là, on a, je trouve vraiment chouette qu'on ait pu faire cette table ronde ici, parce qu'on a vraiment presque un quartier d'été idéal avec une sorte de centre social qui fait un centre social sur l'extérieur, ouvert. Un peu comme les classes à l'extérieur en Allemagne, quoi. Et voilà, avec les différents secteurs du centre social, en fait, qui se délocalisent toutes sur l'espace public. Et voilà, c'est une chouette action et qui se déroule pendant tout l'été. Et quand on revient sur la question des moyens, alors oui, c'est des moyens qui sont, c'est possible aussi grâce à quartier d'été. Mais en fait, c'est une action qui coûte vraiment pas cher du tout. Voilà, donc c'est pas qu'une question de moyens aussi. Bah, c'est par rapport à d'autres actions en politique de la ville. mais voilà, c'est aussi des actions des fois un peu simples, et on voit que ça répond en fait à plein de questions qu'on a posées aujourd'hui sur la question de la qualité de vie dans le quartier, les relations intergénérationnelles. Enfin voilà, on peut accueillir tout type de public, faire de l'accès aux droits. On l'a vu aussi l'année dernière. Donc voilà, très belle action.
1: Merci pour ce mot de la fin. En effet, accès aux droits et plein d'autres actions d'ailleurs et missions que vous menez au sein du centre social et autres structures aussi représentées sur le quartier, bien entendu. Très bon quartier. J'ai appris plein de choses, moi, sur ici, sur Solorge au Maillard. Vous avez une exposition même qui relate toute l'histoire du quartier Solorge d'hier et aujourd'hui par les habitants du quartier, justement. C'est assez passionnant et j'aimerais même pouvoir l'apprécier directement dans son intégralité, réalisée avec les archives municipales dans le cadre de Ville d'Arrêt d'Histoire. Vous avez un autre projet mémoire, d'ailleurs, il me semble encore en cours. Et puis j'ai même appris ici qui était Maurice Tuan, quand même, sur ce square qui porte son nom ici, avec cette histoire d'un centre social, quand même, comme tu le disais, Hervé, tout à l'heure, qui date de 1942. Hein, c'est donc quand même un patrimoine ici sur le quartier. Encore grand merci, on est obligé d'arrêter ici ce programme, mais pourquoi pas se donner rendez-vous prochainement pour à nouveau faire un état des lieux de l'avancement justement des choses et de la dynamique en cours sur ce quartier. Grand merci à tous, bon quartier d'été, bon été tout simplement même, et bonne suite. Salut.

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rappeuse Wanda, suivie par Eric The Architect et le groupe stéphanois Unspent sur le 895. Tout de suite, voici

Bonjour à toutes, bonjour à tous, c'est King of Zoo pour descendre avec vous le fleuve en rock'n'roll. Aujourd'hui, on va parler d'un géant, d'un monument du rock'n'roll, bien sûr, Jimi Hendrix. Mais bon, pour parler de Jimi Hendrix, il vaut mieux écouter Jimi Hendrix.

Voilà, on vient d'écouter David Bowie, The Man Who Sold the World. Et ce titre de David Bowie succédait à Little Wing de Jimi Hendrix, qui est notre sujet du jour. Alors c'est vrai que quand on veut parler de Jimi Hendrix, on ne sait pas par quel bout attraper la pelote, si on peut dire, tellement le sujet est vaste. On peut partir sur au moins un fait marquant, et l'un des plus grands faits marquants de Jimi Hendrix dans sa courte et malheureusement trop brève carrière, c'est évidemment sa prestation à Woodstock. Alors, pour remettre les choses dans l'ordre, sa prestation à Woodstock, Jimi Hendrix va jouer le dernier soir, enfin le dernier matin, presque au petit matin, on va dire. Dernier jour du festival, il n'y a plus grand monde dans le pré, tout le monde est bien usé par tout ce qui vient de se passer, et on le comprend. Jimi Hendrix entre donc sur scène devant un public un peu décimé et un peu fatigué. Lui ne l'est pas, son band ne l'est pas non plus. Et évidemment, ce qui reste dans les mémoires, c'est son improvisation méchante de l'hymne américain qui renverse tout le monde et qui est un cri puissant du rock'n'roll, puisque c'est un vrai cri de contestation par rapport aux événements qui se passent à l'époque au Vietnam, bien entendu. Donc, ce moment-là, rien que pour ce moment-là, ce concert-là, cette prestation-là reste absolument mythique, évidemment. Tellement mythique que je vous invite à lire le livre de Lady Salver, qui s'appelle d'ailleurs Hymne, et qui part de ce fabuleux moment. Parce qu'elle, c'est pas une musicienne, c'est pas une rockeuse, mais elle est tombée là-dessus un jour, elle est tombée sur la vidéo, ça l'a renversée comme beaucoup d'autres. Elle en a fait un livre qui est absolument excellent. J'ai pas tout lu les livres sur Hendrix, donc je peux pas dire que c'est le meilleur, mais en tout cas, de tout ce que j'ai lu, c'est vraiment au-dessus du lot en termes de narration. On reste dans la même époque, à peu près, Black Sabbath, par exemple.

On vient donc d'écouter à l'instant Bob Dylan, The Man in Me, et ce titre a suivi celui de Black Sabbath, Planet Caravan. On revient donc à Jimi Hendrix qui n'a pas fait évidemment qu'une apparition à Woodstock. Et si on veut parler du personnage, la première chose à dire, c'est effectivement qu'il y a beaucoup de débats dans le rock'n'roll pour savoir si c'est les Beatles ou les Stones, si c'est les Clash ou les Pistols, si c'est Pierre ou Paul. Il y a au moins, et c'est tant mieux, un débat qui est complètement tranché. Jimi Hendrix est considéré, sauf quelques contestations par-ci par-là, comme étant le meilleur guitariste de tous les temps, si on peut utiliser cette formule. Mais le meilleur guitariste de tous les temps, pourquoi des virtuoses qui sont capables de mettre 250 notes à la minute, il y en a des pas le tanker. Évidemment que le génie de Jimi Hendrix était ailleurs. J'ai lu un jour une phrase qui disait « Tous les génies ont commencé par 100 000 heures de travail ». C'est exactement ce qui s'est passé pour Jimi Hendrix. Il ne s'est pas levé un matin, il n'a pas pris sa guitare et joué « Voodoo Child ». Non, il a eu un parcours d'apprentissage qui était long, laborieux. Bon, ce qu'on peut dire, c'est qu'il a bien appris, qu'il a bien retenu, mais surtout qu'il a su apporter autre chose. C'est ce qui différencie le génie des virtuoses. Et surtout, Jimi Hendrix, on le dit peu souvent, était de son temps et de son espace. Ça veut dire qu'il était surtout de son temps, puisque en curieux et en affamé de la musique, il s'est immédiatement approprié les nouveaux outils. Et à l'époque où il apparaît, les nouveaux outils, c'est notamment les pédales. Donc Jimi Hendrix était un des premiers, si ce n'est le premier, à en faire une utilisation d'abord, mais surtout une bonne utilisation, même s'il n'avait pas un pédale board avec 15 pédales, puisque à ma connaissance, il jouait avec seulement 4 pédales très classiques. Néanmoins, il a su se les approprier, s'en servir et moduler son son avec ça. Il est de son temps et de son espace, ça lui a peut-être desservi aussi. Toutes les vidéos qu'on peut regarder de Jimi Hendrix, elles se passent dans des salles qui sont en capacité correcte, qui ne sont pas minuscules, mais en tout cas, il n'y a pas de vidéo où on voit Jimi Hendrix jouer dans des stades de 80 000 personnes, parce que l'époque n'était pas encore à ça, ça n'existait pas. Tout comme il n'existait pas de ce qu'on appelle les backliners. En entrant sur scène, on ne tendait pas à Jimi Hendrix une guitare branchée, raccordée et surtout accordée. Il y a des images assez fabuleuses, notamment lors d'un concert en Suède où on le voit rentrer et accorder son ampli et sa guitare tout seul comme un grand. Et quand on voit l'immensité du personnage, aujourd'hui, n'importe quelle petite vedette va rentrer sur scène avec trois backliners, ça fait presque rire. On va écouter un peu de musique avec Jimi Hendrix, bien sûr, mais un petit coup d'accélérateur avec The Stooges.

On vient d'écouter à l'instant Deep Purple. Deep Purple, on s'arrête avec leur titre Hush. On s'arrête un instant peut-être sur Deep Purple dans notre émission sur Jimi Hendrix. On s'arrête un instant sur Deep Purple parce que Deep Purple, c'est un groupe qui a été un petit peu mis de côté, pas mal, mais bon, pas si terrible que ça. Donc, c'est pas leur rendre justice parce que c'est quand même été un groupe important de ce moment-là. Tous les guitaristes ont commencé à jouer Smoke on the Water, mais pas seulement. Deep Purple, on vient de l'entendre, c'est absolument le son de l'époque. Ils inventent aussi quelque chose pour faire avancer et puis poser les bases de ce qui sera peut-être plus tard le rock and roll. Pas eux tout seuls, avec d'autres, bien entendu. Mais ça n'a pas été le groupe si... Ça n'a pas été le groupe si pop, presque variété. C'est pas l'étiquette, ce qui était un petit peu l'étiquette qu'on leur a collée. Ils ont vraiment à peu près jamais été. Bien entendu, on considère que c'est un groupe de rock'n'roll, mais voilà, c'était pas le niveau de leur production et de leur prestation. Une petite anecdote donc sur Deep Purple et ce fameux Smoke on the Water pour expliquer ce titre mythique de Deep Purple. Ils étaient invités, Deep Purple, au festival de Montreux en Suisse, au bord du lac. Et au moment de ce festival, alors je ne crois pas que c'est le palais où ils devaient jouer, mais c'est un bâtiment a pris feu avec un gigantesque incendie. Donc, il traînait sur les bords du lac et cet incendie au bord du lac a déclenché le titre Smoke on the Water. On reste dans le feeling de l'époque, dans les groupes de l'époque, Crosby, Stills, Nash & Young.

On vient à l'instant d'écouter Booker T and the MGS, à peu près ça, je le dis sûrement très mal, je vous prie de m'en excuser. On revient à notre sujet du jour, Jimi Hendrix. En revenant sur les précédents propos, évidemment, Jimi Hendrix, c'est l'époque où il n'y a pas de stade, il n'y a pas de bike liner, comme on le disait il y a un petit moment. Mais toujours est-il qu'à l'inverse, justement, il n'y a pas de stade. Donc pour se faire connaître, même si l'ascension de Jimi Hendrix a été fulgurante, pour se faire connaître à l'époque, les groupes, les artistes n'ont pas d'autre choix que de faire des tournées monstrueuses pour accueillir leur notoriété. Bon, je rappelle l'épisode que quand même Jimi Hendrix a tourné en première partie de Johnny Hallyday en France notamment. Et si on inverse le propos, le road, un des roads de Jimi Hendrix quand il a accédé à une certaine notoriété, c'était l'EMI. Donc c'est ce qui explique, c'est lui-même qui le dit, qui le disait, l'EMI, il s'est mis à la basse parce que quand il a vu jouer de la guitare, Jimi Hendrix de la guitare, il a compris qu'il n'arriverait pas à ce niveau-là. Petite parenthèse, donc pas de backliner, pas de grand stade, et donc des tournées. Et malheureusement, s'il y a plein de choses qui n'existaient pas à l'époque, il y a quand même quelque chose qui malheureusement existait. C'était déjà les managers véreux. Et on y reviendra dans un petit moment. On écoute, on reste dans le mood de l'époque, 10 years after. Et Jimi Hendrix, Castle Made of Sand pour Jimi Hendrix.

On vient d'écouter donc Jimi Hendrix à l'instant, Castle Made of Sand. Donc on revient sur, on termine l'émission avec, avec la fin de la vie de Jimi Hendrix aussi. Jimi Hendrix meurt donc à Londres à moins de 27 ans, ce qui le fait entrer dans le fameux club, le tristement célèbre club des 27. Pour faire court, Jimi Hendrix, ce soir-là, il est avec sa petite amie du moment qui est invité, bien sûr, partout. Ils doivent sortir, lui, il n'a pas très envie. Elle insiste un peu, ils boivent beaucoup, et quand il rentre, il descend vers la mort. Et bon, ça, c'est la version, disons, dans la vraie vie, la pure version officielle. La vraie version, c'est qu'en réalité, son manager l'a tellement obligé à tourner que j'aimerais bien qu'on retienne qu'en réalité, Jimi Hendrix est mort d'épuisement. Voilà. Je termine l'émission sur cette phrase forte sur laquelle je me permets d'insister. On va se quitter avec The Doors et on se retrouve la semaine prochaine pour descendre à nouveau le fleuve rock'n'roll. Portez-vous bien, mettez-vous à l'abri de la canicule. À la semaine prochaine, jeudi, 14h, King of Zoo.

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2: Et bonjour, bienvenue sur le DRC Radio, l'émission du DITEP René Char de ce mois de juin 2026. On est avec tout un gang, une raya du DITEP, la grande team éditoriale
3: de
2: DRC. Salut à vous.
3: Yo.
4: Salut.
2: Tout le monde.
5: Les gars.
2: Et bienvenue, salut. Welcome back, de retour sur le 895 de Radio Dio. Pour les personnes malheureuses qui n'auraient jamais entendu parler de DRC Radio, on va commencer quand même par le début. On représente le projet, pourquoi vous faites de la radio, comment, c'est qui, vous êtes qui. Allez, à vous, Sylvain et Yacine, pour la présentation.
5: Ouais. Moi aussi. Hein.
6: Alors, c'est venu d'un atelier qu'on fait à l'ITEP. Donc l'ITEP, c'est un institut thérapeutique, éducatif et pédagogique à Andrézieux-Boutéon. Ça fait 4 ans qu'on fait ça, et donc il y a différents jeunes qui passent sur l'atelier et qui enregistrent différentes choses, des rubriques, des interviews, je sais pas, des recettes de cuisine, des critiques de séries, des commentaires sur le sport, plein de choses. Et là, donc, on a 4 représentants valeureux de l'ITEP avec nous.
5: Ouais.
3: Alors, ouais, là, ça fait plusieurs fois qu'on vient là.
6: Tyrone. On a Shamsiline.
5: Le beau gosse.
6: On a Yacine.
3: Aussi le beau gosse.
6: Et on a Aldine.
5: De la mocheté.
6: Voilà. Oui. Qui vont vous présenter tout un tas de trucs qu'ils ont fait.
2: Et qui sont dans une forme étincelante sous le soleil. Ça va être une émission, je pense, bien, bien dynamique, chers auditeurs, chères auditrices. Allez, on commence tout de suite. On a préparé 3 rubriques principales au sommaire de cette émission. Nous allons avoir le DRC Culture, le DRC Écran, le DRC Sport et bien entendu du surprise, du freestyle. On est parti, on commence par un reportage qu'on écoute tout de suite sur la funk music réalisée par...
3: Moi,
2: Yacine. Par Yacine, c'est parti tout de suite pour DRC Radio.

Bienvenue sur DRC Culture et Musique Urbaine, l'endroit où la nuit prend la parole, où les néons tracent les lignes sur le bitume, et où chaque vibration raconte une histoire. Ici, on explore l'aura dark, profonde, presque mythique de la funk. Une musique lente mais percutante avec ses voix graves, ses samples poussiéreux et ses ambiances nocturnes. Et en parallèle, une autre énergie brille. La funk des édits TikTok. Rapide, lumineuse, explosive, basée sur les sons brésiliens et les voix pitchées. Deux mondes, deux énergies, une seule scène, la culture urbaine. Partie 1, la funk, l'ombre originale. La funk trouve son origine au début des années 2010, mais son âme vient de beaucoup plus loin. Elle puise dans le rap Memphis des années 90. Des voix granuleuses, des flots agressifs souvent enregistrés sur des supports analogiques. Ce grain sale donne une texture unique. Le chop and screw d'influence aussi énormément la funk. Une technique qui consiste à ralentir les morceaux, déformer les voix pour créer une ambiance presque spectrale. Enfin, le lofi vient compléter cet ADN. Bruit de fond, saturation, imperfection. La funk embrasse la faille, l'usure, le vintage. C'est une ambiance, une voiture qui roule lentement sur une rue sombre, éclairée par des néons avec un ciel lourd et électrique. Voici un petit exemple de à quoi peut ressembler la funk

c'était Cordel, Murder on My Mind. J'espère que vous avez aimé la drift funk, la vitesse, l'adrénaline. Quand les vidéos de drift ont explosé sur les réseaux, un sous-genre est né, la drift funk. Ici, on accélère le tempo, la batterie devient plus agressive, la 808 plus violente, les hi-hats presque frénétiques. La drift funk n'est pas seulement un style musical, c'est la bande-son d'une course nocturne, d'un moteur qui rugit, d'un pneu qui crisse. Elle est pensée pour accompagner la vitesse, la tension, la lumière qui défile.

0: La funk des édits TikTok, un monde à part. Ce que beaucoup appellent la funk sur TikTok n'a rien à voir avec la funk originale. Il s'agit en réalité de funk brésilienne remixée, accélérée, modifiée pour l'esthétique des édits. Cette funk possède des voix pitchées très aiguës, un tempo très rapide, des percussions baile funk. Elle est lumineuse, festive, énergique, à l'opposé de la profondeur sombre de la funk. Son but est simple, être virable, frapper vite, capter l'attention. Différence entre les trois styles. La funk, sombre, lente, vintage, mystérieuse, une ambiance. La drift funk, rapide, agressive, taillée pour la vitesse, une énergie. La funk TikTok, lumineuse, rapide, brésilienne, virale, une explosion. Trois styles très différents, mais souvent confondus. La funk incarne la nuit, la drift funk incarne la vitesse, la funk TikTok incarne la lumière. Et ici, sur DRC Culture et Musique Urbaine, on explore chacune de ces vibrations pour comprendre ce qui construit l'identité sonore des rues d'aujourd'hui. Merci d'être avec nous, bienvenue dans les profondeurs du son, bienvenue sur DRC Culture et Musique Urbaine.
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2: Et DRC Radio continue dans sa rubrique culture après cet excellent reportage sur la funk music. On va partir un petit peu de l'autre côté de l'Europe, en Europe de l'Est, avec Aldine. Salut à toi.
3: Salut, salut.
2: Alors, tu nous as présenté, comme la fois passée, c'était plutôt un historique sur la Bosnie que tu nous avais concocté. Là, c'est un petit panorama, paysage musical.
3: Ouais, c'est pour continuer un peu... Un peu le reportage sur la Bosnie.
2: Est-ce que tu peux rappeler aux auditeurs et auditrices pourquoi la Bosnie ? Qu'est-ce qui te rattache à ce pays ?
3: Du coup, c'est mon pays d'origine, d'où mes parents viennent, d'un peu de ma famille, et voilà.
2: Et est-ce que dans les musiques qu'on va entendre, là, justement, c'est des musiques que tu entends dans ta famille ? Comment est-ce que tu les as sélectionnées ?
3: Des musiques qui sont écoutées par les gens de ma famille. Après, des musiques que je connais.
2: Et c'est parti. On écoute ça et on se rejoint après parce que tu nous as préparé plusieurs un focus bien complet sur la Bosnie aujourd'hui.
3: Oui.
2: Allez, on se retrouve tout de suite après.
4: Salut à tous. Aujourd'hui, on part en voyage direction la Bosnie-Herzégovine. On va découvrir une musique pleine d'émotions, de fêtes et de sons modernes.
5: En Bosnie, la musique traditionnelle est très importante. L'un des styles les plus connus s'appelle la sevdalinka. Ce sont des chansons souvent lentes et pleines d'émotions. Elles parlent d'amour et de souvenirs. Une chanteuse célèbre dans ce style est Amira Medunjanin. Elle chante avec douceur et fait vivre ses chansons anciennes encore aujourd'hui.

Un musicien bosniaque très célèbre dans le monde entier est Goran Bregovic. Il mélange la musique traditionnelle des Balkans avec des sons modernes, des fanfares, des violons et beaucoup d'énergie. Il composait des musiques de films et ses concerts ressemblent souvent à des grandes fêtes où tout le monde danse. Grâce à lui, la musique des Balkans est devenue connue dans beaucoup de pays.

La Bosnie est aussi connue pour sa musique festive, qu'on entend dans les mariages et les grandes fêtes. Le groupe Satelliti joue une musique très rythmée, parfaite pour danser. On peut aussi citer Miloš Borjanić, un chanteur populaire dont les chansons parlent souvent d'amour. Un autre artiste très connu dans ce style est Sinan Sakic. Ses chansons sont encore écoutées lors des fêtes dans toute la région. Voici un extrait de la chanson Na Ex.

Aujourd'hui, beaucoup d'artistes bosniaques font de la pop moderne. Par exemple, Dino Merlin est une grande star. Il mélange son moderne et tradition. Et aussi, la chanteuse Maja Berovic propose des chansons énergiques, très appréciées par les jeunes.

La musique bosniaque d'aujourd'hui mélange tradition ancienne et son moderne. On peut entendre un instrument traditionnel dans une chanson pop, par exemple. C'est ce mélange qui le rend unique et intéressant pour les jeunes. Voilà, notre voyage musical en Bosnie est terminé. On va vous laisser avec Sinan Sakic. À très bientôt pour un nouveau voyage musical.

0: Vous êtes bien sur le 895 de DRC Radio. Ouais. Alors on a parlé musique. Trop bien ce petit panorama musical, merci. Et maintenant, eh bien, en fait, tu as effectué une interview. Est-ce que tu peux nous expliquer qui t'a interviewé et pourquoi tu as choisi cette personne?
1: Du coup, j'ai interviewé un représentant, un directeur.
0: Ouais.
1: Président. Un président d'une. Je sais pas comment on dit, mais.
0: C'est une association, si j'ai bien compris.
1: De
0: pour les Bosniaques du Kosovo.
1: C'est ça.
0: C'est ça. Est-ce que tu connaissais déjà cette personne? C'est un ami de la famille ou c'est quelqu'un que tu as rencontré?
1: Non, on a rencontré comme ça.
0: Ok, d'accord. Et pourquoi comment tu l'as trouvé?
1: Bah sur les réseaux.
0: Ok, par les réseaux, t'as cherché, t'es rentré en contact avec lui. Et tu lui as dit, vas-y, je suis chaud, je veux t'interviewer.
1: Ouais.
0: Grosso modo.
1: Ouais, c'est ça.
0: Allez, ça marche. Eh ben, on écoute ça tout de suite alors. Ouais. Ou t'as un truc à présenter encore plus?
1: Non, on passe direct.
0: Allez, tout bon.
1: Je vais vous présenter.
2: Bonjour, je m'appelle Bahir Djaferi.
1: De quelle région de Bosnie venez-vous?
2: Alors du coup, je ne viens pas de Bosnie, je suis bosniaque du Kosovo. Avant, ça faisait partie de l'ex-Yougoslavie, la Bosnie et le Kosovo. Et il y a des Bosniaques qui habitent en Bosnie, Sanjak, c'est une partie de la Serbie, Kosovo et puis à d'autres régions.
1: Parlez de vos activités professionnelles.
2: Alors du coup, je suis infirmier libéral, je travaille sur Saint-Étienne, voilà, Saint-Étienne centre-ville.
1: Quel est votre plat préféré bosniaque?
2: C'est burek sans hésitation.
1: Quel est le nom de votre association? Quelles sont ses activités?
2: Alors, l'association dont je suis président, c'est l'association des Bosniaques de la région de Prizren, c'est dans le sud du Kosovo. Anciennement, c'était l'association des Kosovars de la Loire, mais on a voulu affiner pour vraiment représenter notre ethnie. Alors, les activités, c'est une association qui existe depuis 2008, qui a fait quelques activités au départ, des repas dansants, voilà, et puis qui s'est un petit peu endormi. Et moi, j'ai pris les rênes en 2019. Et voilà, du coup, on a fait quelques soirées dansantes avec, du coup, la nourriture des plats yougoslaves, de la musique, puis voilà.
1: Est-ce qu'il y a beaucoup de Bosniaques dans la région?
2: Alors, du coup, moi, je vais parler des Bosniaques du Kosovo, puisque je représente eux. On avait fait une sorte d'audit, enfin voilà, de... Et on a à peu près entre 200 et 300 personnes dans la région stéphanoise, enfin voilà, dans la Loire, on va dire.
1: Est-ce que c'est difficile pour les Bosniaques de s'intégrer dans la région?
2: Alors, je dirais que tout dépend de l'âge. Tout ce qui est jeune, bah, ils s'intègrent très facilement. Dans notre communauté, nous avons un médecin, des infirmiers, des ingénieurs, des chefs d'entreprise. Après, tous les gens qui sont un peu plus âgés, qui sont venus en France tard, c'est un peu plus difficile parce qu'il y a le problème de la langue.
1: Vers quel métier les Bosniaques s'orientent-ils le plus?
2: Alors du coup, comme j'ai dit précédemment, on a beaucoup de variétés dans les métiers. Les jeunes, bah, voilà, s'orientent dans les métiers, voilà, on a, comme j'ai dit précédemment, donc médecin, infirmier, ingénieur. On a 3-4 ingénieurs. Et puis bah, après, tous les autres, c'est plutôt dans le bâtiment.
1: Ok, merci pour cette interview.
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0: Et vous êtes de retour dans le direct de DRC Radio. Merci à toi, Aldin, d'avoir partagé encore ce bout des Balkans avec les auditeuristes de Radio Dio. On rentre dans le monde des écrans à présent, des RC Écrans prend la place. On va parler séries, films et jeux vidéo et on commence par des chroniques qui ont été concoctées par Tyrone, le monsieur bavard de DRC Radio.
4: Bonjour.
0: Ouais, salut. Il a essayé de me faire dire non mais je dis juste bonjour et c'est tout, un seul mot. Je suis sûr que tu connais plus de mots. Tu nous as préparé là deux reportages sur des films et séries que tu as regardé sur internet. Tu regardes beaucoup de films et de
4: ouais,
0: séries.
4: Ouais.
0: Uniquement sur Netflix ou il y a d'autres plateformes?
4: Non, il y a Prime aussi.
0: Ouais, tu vas sur Prime.
4: Disney.
0: Ouais.
4: Canal.
0: Ok. Mais t'es abonné à toutes ces plateformes là ou...
4: Ouais.
0: Ouais. Ah ouais, ok. Et du coup, ça passe une grande partie de ton temps à regarder de l'écran ou...
4: Non, souvent je sors aussi.
0: Ah, qu'est-ce que tu fais quand tu sors?
4: Bah, je fais rien.
0: Tu fais rien? Sors. Ah, tranquille. Juste voilà. Sortir, c'est une activité en soi. T'as commencé par... tu voulais en tout cas commencer par le troisième volet de Banlieusard de Kery James. T'as suivi toute la série, toi?
4: Si, ouais.
0: Ouais. Tu kiffes Kery James? Est-ce que t'écoutes ses sons ou...
4: Non.
0: Non.
4: C'est juste que je le connais du film.
0: Ok, ouais. Tu l'as connu par le film. Ouais, d'accord, d'accord. Très bien. Eh ben, tu nous fais une petite, un petit lancement de présentation alors. Genre 1, 2, 3, c'est parti.
4: À go.
5: Parce qu'il paraît en France, il y a entre une et deux naissances par minute. Et un mort. Ce qui compte, c'est ce qu'on a fait entre les deux.
6: Aujourd'hui, on parlait d'un film très attendu, Banlieusard 3. Mais avant d'arriver à ce troisième volet, il faut revenir rapidement sur les deux premiers. La saga Banlieusard commence en 2019 avec le film Banlieusard. On découvre trois frères qui vivent en banlieue parisienne et qui n'ont pas du tout les mêmes chemins dans la vie. L'un essaye de réussir ses études et de construire un avenir stable. Un autre est plus attiré par l'argent facile et les activités légales. Et le troisième est encore jeune et recherche sa place. Le film parle de choix de famille et des difficultés qui peuvent rencontrer des jeunes qui grandissent dans les quartiers populaires. Le deuxième film, Banlieusard 2, sortira quelques années plus tard. Continue l'histoire, les personnages ont grandi, mais leurs décisions passées les rattrapent. On y voit que chaque choix peut avoir des conséquences, parfois difficiles, et que rester soudé avec sa famille peut être très important pour avancer. Derrière ces films, on retrouve notamment Kery James, qui est à la fois rappeur, acteur, réalisateur. Dans ses chansons, comme dans ses films, il parle souvent de justice, d'éducation et de la vie dans les quartiers populaires. Son objectif est souvent de faire réfléchir les spectateurs et d'encourager les jeunes à croire en eux et à poursuivre leurs rêves. Maintenant, on va écouter Kery James, il n'y a pas de couleur pour pleurer.
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0: Et on écoute Kerry James à l'instant sur le 89.5 de Radio Yo qu'on a l'habitude d'entendre sur la radio. Pourquoi ? Eh ben parce que déjà, sachez quand même que Kerry James, il a commencé au collège à rapper avec son pote DJ Mehdi, qui sont devenus des grandes restas. Il a fait groupe Ideal J, La Mafia Qu'un Free, dernier album R.A.P. en 2026, excellent, et qu'il sera en concert à Saint-Étienne au fil. Et ce sera quand ? Ce sera en novembre prochain, il me semble.
1: Une famille nombreuse en Martinique, une fratrie de 11 enfants dont la mère est décédée et qui se débrouille pour survivre en faisant du trafic de drogue. C'est une bonne série avec une belle histoire et beaucoup d'action. Je vous la recommande, attention, cependant la série est assez violente.
0: Et alors Tyrone, tu nous proposes direct un deuxième conseil de vidéo à mater. Il s'agit de Vinland. Tu nous en parles vite fait ou on l'écoute direct ? Comment est-ce que tu es tombé dessus ? Sur quelle plateforme ?
2: Sur Netflix.
0: Netflix aussi ?
2: Ouais.
0: Ah là, t'as pas fait le petit panorama des différentes plateformes ?
2: Non.
0: Ok, ça marche. Allez, on écoute ça tout de suite.
3: Très loin d'ici, à l'ouest. Par-delà l'océan et l'horizon. Il existe une terre encore vierge. On l'appelle le Vinland. C'est une terre chaude et fertile. L'esclavage et la guerre ne l'ont jamais atteinte. Elle est trop loin. Là-bas, je suis sûr que tu pourras vivre sans souffrir.
1: Salut à tous, aujourd'hui on part à l'aventure avec un animé aussi épique qu'émouvant, Vinland Saga. Accrochez-vous, ça va parler de vikings, de batailles, mais aussi de choix de vie et de paix intérieure. Vinland Saga se déroule à l'époque des vikings, il y a plus de 1000 ans, où on suit Thorfinn, un jeune garçon dont la vie bascule après un événement tragique. Très vite, il se retrouve plongé dans un monde de guerre, de vengeance et de survie. Mais attention, ce n'est pas juste une histoire de combat, c'est surtout une aventure humaine qui pose des questions importantes comme est-ce que la violence rend vraiment plus fort ? Peut-on changer de vie même après avoir fait des erreurs ? Dans cet animé, il n'y a pas vraiment de gentil ou de méchant. Chaque personnage a ses raisons d'agir, son passé, ses rêves. Thorfinn, par exemple, commence comme un jeune garçon en colère, obsédé par la vengeance. Mais au fil de l'histoire, il évolue énormément. On découvre aussi d'autres personnages marquants comme des chefs de guerre charismatiques ou des personnages qui rêvent d'un monde sans conflit. Ce qui rend Vinland Saga vraiment spécial, c'est son message. L'anime montre que la vraie force, ce n'est pas de se battre, mais parfois de choisir de ne pas le faire. Il parle de paix, de pardon, de la difficulté de devenir une meilleure personne, de thèmes importants, même aujourd'hui.
4: Une épée, ça sert à tuer des gens. Tu en veux vraiment une ? Qui veux-tu tuer avec ton épée ?
5: Un ennemi.
4: Qui est ton ennemi ? Cite-moi un.
5: Ben, il y a Alfdan, par exemple.
4: Écoute-moi bien, mon fils. Tu n'as pas d'ennemi. Dans ce monde, personne n'en a. Et on n'a pas le droit de faire du mal à qui que ce soit, volontairement.
0: DRC Radio. On va parler gaming à présent avec notre envoyé spécial, j'ai nommé Yacine.
6: Salut, aujourd'hui on va parler de Poppy Playtime chapitre 5 qui fait partie de la saga Poppy Playtime.
0: Poppy Playtime.
6: C'est ça.
0: Tu parles tellement vite que j'avais pas compris le titre alors que tu me l'as déjà dit tout à l'heure.
6: Poppy Playtime.
0: Vas-y, c'est parti.
6: Bref, il y a 5 chapitres et aujourd'hui je vais vous parler du 5 parce que c'est l'un des plus marquants grâce à la découverte du prototype. Le prototype, c'est un personnage qui est méchant. C'est l'antagoniste principal du jeu vidéo. Il attaque principalement des jouets et il s'en sert pour fabriquer des esclaves en quelque sorte. Il utilise les vers l'animaux. Et on découvre qu'il... À la fin du chapitre, on découvre qu'il est méchant. Enfin, pardon. On découvre comment il fait pour pouvoir éliminer les personnes qui l'embêtent. Car, par exemple, il élimine Huggy Wuggy et Kissimissi d'un seul coup de griffe. Et il nous jette dans une grande marmite avec du liquide régénérateur, je sais plus ce que c'est.
0: Tout ça, c'est des personnages qui sont déjà dans les épisodes d'avant du jeu.
6: C'est ça, sauf
0: ouais,
6: le prototype.
0: Ils reviennent, ouais.
6: Le prototype, on voyait c'est que ses griffes, ou on le voyait jamais vraiment. Et c'est dans le chapitre 5 qu'on a eu le face reveal, en quelque sorte.
0: Ok.
6: Et du coup, ben là, je vais vous parler un peu de l'histoire du jeu. On se retrouve après le chapitre 4, du coup. Mais vu que j'ai pas joué, je peux pas savoir ce qui s'est vraiment passé. Mais vu que je veux pas me faire spoiler, ben, j'ai pas regardé des vidéos sur YouTube. Et du coup, ben, ce que je voulais vous expliquer, mon moment préféré dans ce jeu, c'est quand on passe un repas et qu'on découvre le prototype qui, littéralement, il défonce un mur et on le voit apparaître. Et ça a fait beaucoup parler parce que du coup, ça a confirmé les théories selon à quoi il aurait ressemblé. Du coup, ben, moi, j'ai acheté...
0: Il y avait déjà pas mal de débats sur comment ça. Il peut être. Ouais, okay.
6: Il y a une grande communauté et beaucoup de gens qui font des fangames. En gros, ils construisent des jeux à peu près sur le thème, sauf qu'en gros, c'est pas des jeux officiels, en gros.
0: Ok, d'accord. Et alors, toi, t'as kiffé ?
6: Alors, moi, j'ai kiffé. Ben, aujourd'hui, si vous voulez que je vous conseille un artiste, il y a CG5. Il fait des musiques sur plein de jeux vidéo, Poppy Playtime, FNAF, tout. Et moi, j'aime bien cet artiste parce qu'il chante bien et qu'il fait des bonnes musiques.
0: Et là, t'as décidé de nous partager une autre musique de ce jeu vidéo.
6: Oui, et c'est moi qui l'ai confectionné.
0: Confectionné ?
6: C'est
0: ça. Je te la lance ?
6: C'est ça.
0: Allez, c'est parti.
6: Attends, 2 secondes, faut que je mette mon micro.
0: Ouais, vas-y, vas-y.
6: Est-ce que tu m'entends ?
0: Ouais, c'est bon.
6: Dans la lumière, tu ne me vois pas. Mais à travers l'obscurité, je vois. Hey.

0: Et voilà un gros freestyle, gros freestyle.
1: Je suis désolé, j'ai fait un bug à un moment.
0: Ah, t'as fait un tout petit bug, mais ça arrive dans la joie du direct quand même, t'inquiète, y a pas de souci. C'est toi qui as écrit le texte, grand ?
1: Oui, c'est moi.
0: Ah, mais j'avais pas capté ce que t'allais faire, je croyais que t'allais reprendre un truc qui était
1: ah non,
0: dans
1: c'est
0: le
1: moi.
0: Jeu vidéo. Eh ouais, mais sinon j'aurais annoncé une exclue mondiale.
1: Ah.
0: Bah ouais, quand même. Enfin, en tout cas, bravo. Gros big up pour cette chronique rap.
1: Si vous voulez l'écouter, il est sur ma chaîne YouTube.
0: Allez, vas-y, donne ton adresse.
1: Non, c'est bon, ça va aller en fait. Non,
0: allez.
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0: Et maintenant, on continue sur la suite du programme et on va partir en vacances. L'été approche, la canicule soi-disant arrive. Moi, franchement, je kiffe ce soleil, même les coups de soleil, c'est pas grave. Il fait beau. Franchement, on a déprimé sous la noirceur du ciel pendant des semaines là, et voilà que vous allez nous donner un peu de baume au cœur avec un petit séjour à la montagne. C'est ça le plan ?
3: Oui.
4: Ouais, alors en fait, il y a des jeunes qui sont présents ici, qui ont participé à ce qui s'appelle le projet montagne à l'ITEP, donc qui était monté par l'éducatrice sportive avec d'autres collègues éducatrices.
3: Corinne, Marion, Émeric, voilà. Et alors, Marina.
4: J'avais oublié qu'il y avait Émeric, donc en tant qu'éducatrice, il se pose là, celui-là.
0: C'est 2026.
4: Et donc, oui, c'est vrai. Et du coup, voilà, le projet montagne, ça consiste en pas mal de séances les mercredis matins. Et donc, qu'est-ce que vous avez fait les mercredis matins, les gars ?
3: Attends, bon, j'ai plein de trucs. En fait, chez jour, il y avait Corinne, Marina, Dorine et Marion. En fait, parce que Corinne et Emery n'étaient pas là parce qu'il avait un problème familier, je crois.
4: Ah ouais ? Un problème familier ?
5: Non, c'était...
4: Ok. Bref. Donc vous avez fait quoi les mercredis matins avant de partir au séjour ?
5: On avait fait de la rando.
4: Dans le micro.
5: On a fait de la rando.
4: Que ça ?
3: Non.
5: D'accord, mercredi matin avant de partir au séjour.
4: Les mercredis matins, ouais. Tous les mercredis matins.
5: Ah, tout.
3: On a fait d'abord on a fait descente.
4: Trottinette de descente, ouais.
3: Après on a fait kayak. Kayak ou bémé. Ouais, kayak.
4: Moi, on m'a parlé de tir à l'arc aussi.
3: Oui, tir à l'arc, pistolet laser.
4: Du catamaran même.
3: Oui, catamaran et d'escalade.
4: Ah oui, l'escalade, ça c'est important pour la montagne. Alors, donc pour partir au séjour, qu'est-ce qu'il fallait faire ?
3: Alors, on va faire les charges.
4: Ouais.
3: Pas faire de bêtises.
4: Ouais. Et puis être en bonne condition physique aussi quand même. J'imagine que si t'as une jambe cassée, tu peux pas y aller.
3: Pas comme lui, hein.
4: Ah oui. Bon.
3: Ouais, peut-être, je sais pas.
4: Et alors, donc, c'était pendant combien de jours que vous étiez parti là ?
3: Moi, 2, 4.
4: D'accord.
5: T'es resté 3.
4: Et alors, vous
3: deux
4: êtes
3: parti. 2 et demi.
4: Non. Ok. Et vous êtes parti où ?
5: Annecy
4: et environ. Moi, on m'a dit que c'était dans le Val d'Arly, aux alentours d'Albertville.
3: Ouais, c'est ça, Albertville.
0: Ah, mais Annecy, je comprends mieux parce que je me demandais comment on a des catamarans à la montagne. Mais effectivement, sur un grand lac. Ok, la réponse est donnée.
4: Et alors, vous étiez combien en tout ?
3: 8.
5: 12. On était 12 en
4: alors,
5: tout.
4: Alors, 8 ou 12 ?
5: 12.
0: Vous 12. Êtes méga non, raccord, les gars.
3: Non, 8 enfants et 4 adultes.
4: C'est ça.
5: Bah, il a dit au total.
3: Ouais, mais 12, pareil, t'as raison.
4: Et alors, donc, le premier jour, vous avez fait quoi ?
3: La marche.
5: Pendant les deux jours, on a fait de la marche.
3: Ouais. Et c'est
4: alors, les deux premiers jours, c'était la randonnée, donc.
3: Ouais.
4: Et vous êtes allé dans un gîte. Moi, on m'a dit que vous aviez une vue fabuleuse.
3: Ouais. Oui, et en fait, j'ai une anecdote qui s'est passée ce jour. En fait, j'ai cherché à faire caca dehors. Et vous voyez, j'ai dans la forêt, faire caca. Et après, j'arrive, j'ai fait caca. Tu vois, il y avait une feuille. J'ai glissé sur ma merde.
4: Alors,
0: et tu racontes ça en direct, bravo.
4: Merci Chamsedine pour cette anecdote fabuleuse. Moi, je voulais juste que vous parliez de la vue que vous aviez du gîte.
3: Et puis, c'était
5: non, c'était une vue sur le Mont Blanc, t'es fou.
3: Ouais,
5: quoi,
3: Mont Blanc, mais le matin, il y avait
5: ouais, il y avait du brouillard le matin.
3: Ouais.
4: Ah, normalement, vous auriez dû voir le Mont Blanc, mais vous l'avez pas vu.
5: Quand on arrivait le soir, on le voyait, mais quand au matin, il fallait se lever tôt pour le voir. Parce que quand nous, on s'est levé, on le voyait plus.
4: Et alors, vous étiez à peu près à quelle altitude
5: 1004 quand on arrivait au gîte.
4: Ah ouais, on m'a dit 1008, moi.
5: Non, tout en haut.
3: Quand on oui, c'est 1008.
5: Quand on est parti tout en haut.
4: Ah, c'est quand vous avez fait la randonnée en partant du gîte. Ok. Et qu'est-ce que vous avez vu ?
5: Un chamois, des marmottes.
3: Voilà.
4: Et vous avez fait un feu.
5: C'est ça.
4: Comment vous avez fait pour faire un
5: feu ? Avec une pierre à feu.
4: C'est quoi une pierre à feu ?
5: Bah, c'est une pierre que tu frottes avec un petit truc et ça fait des étincelles.
0: Mais ça marche ça, moi j'ai essayé, j'ai jamais réussi.
5: Si, si, moi, c'est moi je l'ai fait.
0: Ah ouais. Ah ouais, t'es, toi t'es prêt pour être un homme préhistorique du coup. Ouais. Survivaliste, toi tu survis quoi.
4: Ouais. Alors le mercredi matin, là, vous avez mangé.
5: Brunch.
4: Et quoi au brunch?
3: Alors, alors il y avait braise perdue, des œufs, du bacon, de la charcuterie, de la pasta avec du melon, du jus. Chocolat chaud.
4: Eh ben, dis donc, Chamseline, je savais que je pouvais compter sur toi pour faire la liste de tout ce qu'il y avait au brunch. T'as juste oublié les croissants et les pains au chocolat.
3: Ah oui, croissants, pains au chocolat.
0: Ouais, mais sur la bouffe, il est fort.
4: Et alors, l'après-midi, vous avez fait du wakeboard. Tyrone, est-ce que tu peux m'expliquer ce que c'est que le wakeboard?
5: C'est une planche où t'es tracté avec un truc, où t'es dessus.
4: Un truc, c'est quoi un truc?
5: Je sais pas comment.
3: C'est une corde, électrique, comme ça.
5: Ouais.
4: Un câble électrique.
5: Ouais,
4: okay.
5: C'est ça, t'es tracté avec.
4: Donc, tu prends le jus, quoi.
5: Et non.
3: Non.
5: Bah, ah ouais, ça fait un truc en triangle, comme ça. Ouais. Et après, tu t'accroches avec tes deux mains en dessous.
4: Ouais. Ok. Et donc, tu t'es traîné sur l'eau.
5: Ouais, au début t'es dans l'eau, après ouais. Tu dois te lever pour te mettre debout, après tu te lâches une main,
3: ouais.
5: Et après ça va te remettre droit, et après essayer de tourner, mais bon ça c'est plus dur.
4: Et ça va vite ça?
3: Oui.
5: Ouais, 30 maximum.
4: 30 km heure?
5: Ouais.
4: Ouais, ça va, c'est comme une petite mobilette pas bien puissante quoi.
3: Oui.
5: Ouais, mais sur l'eau je te dis que ça va vite. Hein.
4: Et t'es tombé?
5: Ouais, j'ai fait un gros plat.
3: Ah, c'était trop
5: moi, drôle. Moi, si vous voyez pas la vidéo.
4: Et ça fait mal?
5: Ouais, ouais, je sentais plus ma mâchoire.
4: Ah ouais?
5: Ouais.
4: Le lendemain matin. Vous êtes levé tôt pour aller faire du parapente.
5: Ouais, sauf que Chamsidine, il était parti.
4: Oui, ça, je sais. Voilà. Mais toi, par contre, j'ai entendu dire que quelqu'un m'a dit que t'avais eu un petit peu peur quand même.
5: Ouais, moi, je me suis chié dessus, hein, franchement.
4: Ah ouais, quand même. Ouais. Non, vous avez beaucoup de problèmes avec vos caca quand même. Hein.
5: Ouais.
0: Très digestif comme voyage.
4: Et donc, en vrai, donc, quand ça se passe comment?
5: Bah, déjà, de base, t'arrives, tu sais, là où tu prends les trucs.
4: Il y a des trucs, je ne sais pas ce que c'est, les trucs.
5: Bah, le parapente.
4: Ah.
5: T'arrives, on le place par terre. Après, tu viens avec le moniteur, tu te mets avec lui, tu sais, il t'attache son sac à dos avec le tien. Tu commences à un peu, tout petit peu avancer pour, tu sais, que ça lève la voile. Après, tu commences à marcher. Après, tu marches un peu plus vite, tu cours. Et après, moi, j'ai couru dans les airs vu que c'était rapide.
4: Mais c'est toi qui cours ou c'est le moniteur?
5: Nous deux.
4: Donc vous courez en même temps.
5: Ouais.
4: Et ça, c'est pas compliqué à faire, ça?
5: Non, bah non.
4: Ah bon? Et alors donc tu cours et après tu
5: arrives
4: au bord de la falaise et après, tu cours toujours quoi.
5: Ouais, après du coup bah moi je courais dans le vide.
4: D'accord.
5: Et après bah ça nous a envolé d'un coup et bah j'ai crié et voilà.
4: Ok, et alors vous avez fait des figures apparemment.
5: Ouais, c'est ça.
4: Genre des trucs où t'as la tête à l'envers ou...
5: On tournait en rond et tout mais... Je te montrer les vidéos après. On arrive au G-step.
4: Et donc toi t'as pas eu peur quand t'étais en l'air?
5: Non, c'est juste avant de partir j'ai eu peur.
4: Une fois en l'air, c'est bon.
5: Ouais, bah attention, tu fasses quoi?
4: Bah, tu pourrais avoir peur du vide, hein, par exemple.
5: Non.
4: Voilà, et ensuite, vous êtes allé au lac d'Annecy.
5: C'est ça, on s'est baigné.
4: Voilà, manger, et après, retour André-Zébouthéon.
5: C'est ça.
4: Bon, et ça vous a plu ce séjour?
5: Ouais.
0: Bah, moi, en tout cas, je trouve que vous avez l'air bien rempli, quoi. Ça me donne envie de partir en vacances avec vous parce qu'il se passe plein de trucs, quoi.
5: Ouais. Mmh. Et pendant le séjour marche, j'ai trouvé des cornes de chamois. Voilà.
4: Ah, et tu les as gardées?
5: Ouais, je les ai gardées.
4: Ah, c'est juste cool, un ça, truc. Ça fait un souvenir, quoi.
5: Ouais, et c'est super rare.
1: Putain, j'allais te dire un truc, moi aussi, j'ai le droit, wesh.
0: T'as une question, Yacine, vas-y, vite fait.
1: Ouais.
0: Votre
1: truc là, c'était comme du Delta Plane.
5: Quoi? Non, c'est du parapente.
1: C'est la même chose.
4: Ça ressemble un peu, non, c'est pas pareil. C'est comme une voile de parachute.
5: Ouais, c'est ça.
0: Le parapente, ça ressemble vraiment à un parachute, et le Delta Plane, c'est comme un triangle, tu sais, comme ça.
5: Et t'es allongé.
0: La différence, c'est que t'es allongé, ouais, exactement. Yes, et ben merci en tout cas d'avoir partagé vos vacances avec vous. Et puisque elles étaient assez sportives, ça donne un bon enchaînement pour direct passer à la suite du programme. Puisque Chamsidine est de retour, ça fait un petit moment qu'on t'avait pas vu. Je suis bien content de te retrouver ici.
5: Ouais,
0: et tu nous as concocté un DRC Sport. Salut, ça va bien?
5: Oui, bien vous.
0: Ouais, carrément. Alors, tu es parti sur un terrain que tu connais bien, qui t'est familier, le football.
3: Ouais. Et allez Marseille.
0: Et allez, Marseille, bien
3: non,
0: entendu.
3: Non, allez, Paris, c'est la Coupe du Monde. Oh, ouais.
0: Allez, alors, tu nous as préparé, là, carrément, un bilan de saison du PSG?
3: Ouais. J'ai tout fait.
0: T'as tout fait. On va écouter ça. Et un morceau que t'as trouvé... Comment t'as trouvé le morceau d'introduction qu'on va écouter tout de suite?
3: En fait, chez moi, j'ai YouTube. Alors, j'ai regardé les musiques de Paris Saint-Germain. Après, j'ai tourné et j'ai vu ça, j'ai bien aimé et voilà, j'ai fait la radio.
0: J'avoue, il est assez drôle. Nous, on se dit qu'à mon avis, il est généré par intelligence artificielle. Si vous pensez que c'est pas de l'IA, vous pouvez nous appeler, chers auditeurs d'audio. Mais il y a quand même des petites chances. On écoute ce morceau et ensuite ton compte-rendu de la saison 2025-2026 du PSG. Et notamment, ça parle bien entendu un petit peu de Coupe d'Europe, vous vous en doutez.

0: Ça, c'était pour l'année dernière. Aujourd'hui, on parle de la saison du PSG 2025-2026. En Ligue 1, le PSG est toujours en haut. Mais cette fois, il n'y a rien qui est facile. Les RC Lens jouent les triples fêtes avec un jeu intense et une super défense. Lens a réussi à tenir tête au PSG. Résultat, un championnat beaucoup plus serré avec du spectacle tout le week-end pour les deux derniers matchs.
1: Mais au bout du compte, le PSG reste champion de France.
0: Nouveau joueur, Setien est monté vraiment excellent. Ousmane Dembélé fait parler de sa vitesse et sa technique. Désir doué, pour moi, c'est le futur Neymar. Et derrière, le capitaine Marquinhos est un vrai leader pour garder l'équipe solide. Mais grosse surprise en Coupe de France. Le PSG est éliminé plutôt que prévu par le Paris FC. Un vrai coup dur pour un club qui veut tout gagner. Maintenant, direction la Ligue des Champions. Le PSG dans les phases de groupe en 8e et en quart de finale a brillamment vaincu des équipes comme le FC Barcelone, Liverpool, Chelsea, Monaco ou encore Leverkusen. Des matchs super avec beaucoup de buts et parfois des scores impressionnants. 7-2 contre Leverkusen et 5-3 contre Tottenham. En demi-finale, le PSG affrontait le Bayern de Munich. Autre équipe favorite du tournoi. C'était un peu une finale avant l'heure. Au match aller, le PSG gagnait 5-4 à domicile devant son public dans un Parc des Princes en feu. Certains ils ont dit c'était le match du siècle. Le PSG au match retour a réussi à faire un partout. À la surprise parce que le Bayern était favori. En finale, on raconte Arsenal, une équipe plutôt défensive. À la 6ème minute, Arsenal ouvre le score. Et après, Arsenal ouvre le score, ils sont en défense. En défensive, le PSG attaque sans relâche. Ensuite, Dembélé marque un penalty pour le PSG. Barcola rentre en fin match, il a une occasion, il a failli marquer. Malgré progression, les deux équipes ne sont pas réussies à le départager. Il a fallu aller au tir au but. Ce moment historique, le PSG a réussi à gagner 4-3 au penalty. La nuit était mouvementée. Des grosses fêtes eues partout en France et surtout à Paris. Par contre, il y a eu des accidents et on peut déplorer à mort. Au final, le PSG a fait un parcours presque parfait. Sans énorme star, avec une équipe s'est montée solidaire et dynamique. Allez Marseille!
2: Toujours la joke et la compète entre les club de foot, hein, Cham Sidine, t'as pas pu t'en empêcher.
0: Ouais.
2: Jamais vous vous dites allez Saint-Étienne, vous êtes quand même des anomalies locales.
0: Je te tiens, ils puent la merde, hein, c'est la vérité. Alors,
2: bah, ils sont en D2, quoi. Ils ont moins d'argent. Ils sont pas cotés en bourse par des milliardaires, quoi.
0: Ça fait 10 ans qu'ils ont pas gagné les champions. Hein.
2: Ah bah ça, c'est sûr. Alors.
0: Mais même 15 ans, mais je pense même 20 ans.
2: Puisque.
0: Même 25 ans.
2: Allez, puisqu'on est en pleine Coupe du Monde et que à l'heure où nous parlons, eh bien, la compétition n'est pas encore très avancée. Et on va faire le petit jeu des pronostics. C'est la World Cup aux États-Unis, au Mexique et au Canada qui a commencé il y a quelques temps. Cham Sidine, pour toi, quel est le pronostic de l'équipe qui va gagner cette Coupe du Monde ?
0: La France.
2: La France, tout simplement. Toi, tu vois la France là
0: Finale, parce qu'on est une bonne équipe. Hein.
2: Au moins en finale
0: On a Marc Olise, on a Mbappé, on a Dembélé, on a N'Golo Kanté, on a Mike Maignan, un bon gardien du monde pour moi.
2: T'imagines la France contre quel pays en finale? T'as un petit truc comme ça t'aimerais bien?
0: France-Portugal.
2: France-Portugal comme... Ouais. Ok.
0: Et attends, j'ai vu un truc. Je pense que la Bosnie se fait éliminer en quart de finale.
2: Ouais, bon, ça, on va faire de la battle et de la joke après. Allez, Yacine, c'est à ton tour de faire un petit pronostic, s'il te plaît.
3: Bah là, aujourd'hui... mon micro, il m'a cassé les oreilles.
2: Ouais, bah tu as voulu que je te montre le casque.
3: moi, je pense que c'est 2-1 pour la France aujourd'hui. Contre le Sénégal.
2: Alors, sauf que ça va pas être diffusé aujourd'hui, donc chers auditeuristes, vous pourrez nous dire si effectivement il a eu raison ou pas. 2-1 pour la France, c'est
3: pour le
2: pronostic
3: 16.
2: Du jour que quand vous entendrez, vous saurez direct si Yacine est un bon pronostiqueur sportif.
3: Ouais.
2: Mais bon, maintenant pour la finale, s'il te plaît.
3: Bah moi pour la finale, je pense que c'est bien France-Portugal comme Cham Sidine il a dit, parce que Ronaldo il a dit il allait pas arrêter sa carrière tant qu'il avait pas gagné une Coupe du Monde.
2: Donc, et tu crois que c'est lui qui décide comme ça?
3: Bah c'est ce qu'il a dit. C'est ce qu'il a dit, mais je pense que là il va redoubler d'efforts et il va faire un bon match Mais je pense que c'est la France qui va gagner parce qu'ils sont plus jeunes et plus réceptifs, les joueurs.
2: Ok, donc on a deux pronostics quand même assez équivalents. Et maintenant, c'est à Aldine de nous faire son pronostic. Alors toi, il est différent.
1: Ouais, en vrai, je pense et j'espère que c'est la Bosnie qui va gagner.
2: Ok, ou au moins qu'elle va aller bien haut,
1: Ouais, ouais, bien
2: il y a
1: haut.
2: Déjà eu
1: bien...
2: des... Elle a déjà participé à la Coupe du Monde, la Bosnie.
1: Ouais.
2: Elle a déjà passé les qualifs.
1: 2016.
2: Tu te souviens si elle a passé les qualifs ou pas?
1: Si.
2: Bah si, 2016, bien sûr que ça existe.
4: C'est tous les 4 ans.
2: Mais là...
4: C'était 2014.
2: Boah, 2014. Allez, 2014. Et toi, tu suis un petit peu le championnat de Bosnie ou pas?
1: Ouais, un peu.
2: Un peu? De temps en temps, tu regardes des matchs?
1: Ouais.
2: Ok. Dernier pronostic et non des moindres, celui de Tyrone à présent. Alors toi, c'est quoi ton petit...
5: La France qui gagne, hein.
2: Finaise, vous êtes pas vraiment très originaux, quoi. Et contre qui?
5: Portugal.
2: Non, mais sérieusement, il y a ni Brésil, ni Allemagne, ni Angleterre là dans vos pronostics.
5: Non.
2: Un petit Sénégal ou un petit.
5: Sénégal.
2: Allez,
5: non,
2: franchement, une équipe africaine aussi là qui fasse la surprise, quoi. Ouais, tu vas pas lui couper la parole, tu le laisses parler maintenant. Ouais, non, toi c'est France-Portugal.
5: Ouais, c'est ça. Ouais,
2: franchement.
5: Ou sinon, ouais, peut-être Brésil.
2: Ah, peut-être, quand même, un petit peu d'autres continents, sérieux, enfin, de temps Brésiliens. En temps. Ah, allez. Ouais, vas-y, je te passe la parole.
1: Attends.
2: Vous êtes chaud, les gars, hein, on se calme.
1: Le Brésil, ils ont bonne équipe, mais ils ont pas Neymar, alors ce sera dur. Ils ont Marquinhos, mais pas grave, ça. Mais je pense que le Sénégal va gagner. Si ils ne vont pas gagner, ils sont en quart de finale, Sénégal, c'est sûr. J'espère le Sénégal finit au moins 3e. Non, mais il y a mon pote sénégalais. Alors, j'espère qu'on fait une 3e ou une 4e. Et j'espère que le Maroc vont perdre. Parce que c'est des gros.
2: Oh là, mais tu vas déclencher une émeute, toi.
1: C'est des gros vents de la canne. Les Sénégalais, ils ont gagné. Ils nous ont volé la Coupe de la canne.
2: On revient sur le gros débat. On revient sur le gros débat.
1: Le Maroc, ça, je ne sais pas. Parce que le Maroc, le Sénégal, ils ont gagné. Ah, et j'ai quitté le terrain pour marquer des buts. Après, il y a eu 1-0. Et après, le Maroc a payé l'arbitre. Hein. Tout le monde le sait. J'ai vu le match.
2: Ça, c'est,
1: j'ai dégoûté.
2: Ça, c'est la grande histoire de l'année du football, quand même.
1: Ça,
2: incroyable
1: ça,
2: ce qui s'est passé.
1: Ça, ouais, ça, c'est bien.
2: C'est sûr. Yacine, t'avais un petit commentaire aussi. Et après, on va retourner à un autre sujet, hein, les gars.
3: Mais après, l'arbitre, il a fait « Il est où, mon argent, là? Il est où ?»
2: Allez, ça, c'était le mot de la fin de la chronique. Eh ouais, t'avais qu'à bien l'utiliser. On est parti, on continue et on se dirige vers la fin de cette émission sur le DRC Radio et le 895 de Radio Dio.
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2: Et on finit maintenant en freestyle bonus sur le DRC Radio avec un petit peu de nourriture pour s'éveiller les papilles. Et c'est toi qui nous as préparé cette chronique, Yacine. Alors aujourd'hui, tu vas nous présenter une recette. Tu aimes particulièrement la bouffe, plus que Chamsidine ou un peu moins quand même?
3: Un peu moins.
1: Impossible.
3: Même beaucoup moins.
1: Non, impossible.
3: Non, Chamsidine, c'est un pro.
1: Ah bah merci, David.
2: Ah, là, t'es reconnu à ta juste valeur. C'est vrai qu'il y a quelques années, vous aviez déjà fait un contest de recettes de cuisine, toujours en écoute sur les podcasts et les ateliers radiophoniques sur le site de radiodio.org. Là, tu nous as présenté une autre et il y a quand même beaucoup de sons dans tous les sens. T'étais dans quel état quand t'as fait ce truc complètement fou là?
3: Bah, j'étais un peu agité, excité. Bah, c'était la folie.
2: C'était la folie. Vous allez voir, ça va l'être tout de suite sur le 895 de Dio.
3: DRC Graille.
2: DRC Graille, c'est le final.
7: Bienvenue sur DRC Graille. Aujourd'hui, je vais vous présenter une recette de cheesecake au chocolat.

0: À manquer, une balance de cuisine. Alors tout d'abord, préchauffez le four à 180 degrés, émiettez les biscuits et mélangez-les avec le cacao et le beurre fondu, puis tassez-les dans le fond d'un moule à manquer tapissé de papier sulfurisé en une couche homogène. Mélangez les deux fromages, le sucre, la vanille et les jaunes d'œufs. Battez les blancs en neige et incorporez-les délicatement. Versez ce mélange sur la pâte et cassez le chocolat en morceaux sur le dessus. Étape 8, faire cuire environ 1 heure au four à 180 degrés et laisser refroidir complètement avant de déguster. Bon appétit! C'était DRC Graille! Et attendez, vous avez vraiment cru que c'était fini? Voici le bêtisier! Ah! Alors tout d'abord, pour notre recette, il nous faut 6 cuillères de soupe!
1: Non, toujours pas.
0: 4 œufs jaunes et blancs séparés. Ah! Wesh, j'ai fait un bruit de Michael Jackson!
2: Yeah, yeah. Do, do, yeah.
0: 4 œufs jaunes et... Étape 5, mélangez les deux fromages de sucre. Battez les blancs en neige et incorporez-les... Là, et incorporez-les délicatement. Waouh, je parle pas français.
3: DRC Radio... Bravo tout le monde pour ce final, vous avez quand même vraiment bossé comme des frénétiques là, il y a eu quand même énormément de production ce trimestre, un gros big up à tout le monde pour tout ce que vous avez partagé avec les auditeuristes de Dio. Je vais rallumer les micros tout de suite car c'est bien entendu la séquence des remerciements et des dédicaces, séquence émotion pour les familles, les proches. On commence par Sylvain qui avait envie de remercier un petit peu des gens aujourd'hui.
4: Grand monde, juste le président de l'association franco-bosniaque, enfin des bosniaques du Kosovo, qui était super sympa, qui nous a super bien accueillis avec Aldine quand on est allé le voir. Et puis aussi ben, tous les jeunes qui ont participé à l'atelier radio, qui ont effectivement bien bossé cette année, qui ont fait beaucoup d'efforts, qui ont fait attention à ce qu'ils disaient, à comment c'était retranscrit. Et ouais, ils ont bien travaillé, quoi. Bravo.
3: Moi j'ai envie de dire un grand merci à toi aussi d'avoir accompagné tout ce travail, puisque ils te remercient pas beaucoup dans l'ensemble, j'ai remarqué à chaque émission, je me suis dit que j'allais le faire pour eux. Allez Tyrone, t'as un petit truc, un petit mot à dire?
5: Je veux dire quoi déjà?
3: Eh ben si tu veux remercier quelqu'un et si t'as un truc à dire pour finir. Dans le micro?
5: Je remercie personne.
3: Eh ben tu remercies personne, oh, ça voilà. M'étonne pas de toi. Shamsiline?
6: J'ai fait une dédicace à mon père, à ma mère, à Madame Becky, à Angélique Lopez, mon infirmière, et voilà.
3: Yes, merci à toi. Et maintenant, celui à qui on n'aurait jamais dû donner un micro, voyez Yacine.
7: Moi, je fais une grosse dédicace à Adam, mon éduc préféré, et une dédicace à Sylvain qui m'a beaucoup aidé, et à Copilote IA.
3: Ah, attends, juste ton un personnage truc. Préféré.
7: Quand DRC Graille, il y a eu un bug, un moment en plein milieu, il y avait plus de musique de fond, il y en avait plus du tout, je l'entendais pas. Enfin, on l'entendait vraiment en bas.
3: Ah bah, moi mais j'ai diffusé ce que vous m'avez envoyé, hein, grand. tu vois ce que je veux dire? Ouais,
7: et voilà.
3: Ouais, c'est de la faute
7: du
3: des
7: coup,
3: autres.
7: Je fais une dédicace à tous mes amis et à ma maman, à mon papa. Et voilà, hein.
3: Yes, merci bien. Allez, Aldine, c'est à toi que revient le mot de la fin.
8: Moi je dis juste dédicace à ma famille. Merci au président du truc
3: de l'association, ouais.
8: Ouais, de l'association bosniaque. Merci à Sylvain. Merci à l'équipe du dit apprentissage de d'Andrézieux. Et merci à vous.
3: Merci, avec plaisir.
8: Et voilà.
3: Vous m'avez fait mentir parce que à chaque fois j'avais l'impression que vous parliez pas de Sylvain. En fait, là tout le monde t'a fait un big up. Donc j'enlève ce que j'ai dit tout à l'heure, il n'y en avait pas besoin en fait.
7: Tous en même temps.
3: Allez, on va faire dire au revoir tous en même temps. Mais par contre, pas dans les micros. Là, vous vous mettez loin des micros parce que je vous vois venir. Ok. Allez, c'est parti. Vous dites au revoir aux auditeuristes de Radio Dio, s'il vous plaît.
9: Salut.
3: Ciao. Allez, vous
9: manger.
3: Retrouverez sans doute DRC Radio le trimestre prochain.
9: Ciao, ciao.
3: Et en podcast sur le site de Radio Dio.

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1: On a écouté Hot Spell suivi de la stéphanoise Lou Muguet sur le 895 de Dio.

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À l'instant, on vient d'entendre trois albums sortis sur le micro-label Epice Records, Nul si découvert, Demain sans faute et enfin Chafouin. 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

0: percussionniste Lucie Antunes a été suivie par le collectif Acide Arabe. 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

On vient d'écouter Michel David and the True Tones. Ça a été suivi par Hugh Brown, accompagné de Irie Heights. Et enfin de Savannah Funk, avec le producteur Gaudi. 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

Le sound system français OBF a été accompagné des Anglais de Irish Steppas. Ça a été suivi par le projet IBBO Sound Machine et du cultissime groupe ESG sur le 895 de Dio.

Je crois qu'on peut dire sans trop se tromper que le fonds de commerce d'Element Twigs, et je ne veux pas que ça sonne péjoratif ce que je dis, il y a commerce dedans alors je m'inquiète un peu forcément, mais c'est la reconstruction historique et puis le côté un peu fétichiste de reconstruire les champs de bataille. On en parle assez souvent dans le morceau caché finalement de cette tendance. Et ça m'amène à diffuser une chanson qui m'a bien ému en fait. Une chanson de Dion, qui est un chanteur des années 60, très populaire, et qui finalement a donné le maître étalon de tout ce que va faire quelqu'un comme Nick Waterhouse en ce moment même. Et sur les quelques albums des années précédentes, en fait depuis le début de sa carrière en fait, mais c'est quelque chose comme pour les Lemon Twigs qui n'est pas du tout caché ni renié évidemment, et encore heureux parce que ça serait difficile à faire ce genre de move. Mais cette chanson de Dion, c'est vraiment voilà, c'est Nick Waterhouse à 100%. Il n'y a rien à enlever, rien à rajouter, ça pourrait être une chanson à lui sortie la semaine prochaine. Quelque part, c'est pas grave, j'aime bien quand même Nick Waterhouse, parce que ça veut dire aussi, comme on le dit souvent, que quelqu'un a repéré quelque chose d'intéressant et d'important et met la lumière dessus. Si on extrapole un peu, il y a aussi des choses qui se passent comme ça, mais par accident. J'ai envie de passer un truc qui me fascine un peu en ce moment, c'est Shenjit Singh, qui est un musicien indien qui était

qui était musicien de studio, musicien de session pour les bandes originales de Bollywood, qui était très demandé pour tout ce qui est guitare, mais surtout pour tout ce qui est son bizarre, en fait. Dès qu'il y avait besoin d'un clavier un peu bizarre, d'un synthé, d'un son un peu extraterrestre, quoi, on faisait appel à lui. Et il a sorti un album au début des années 80, je ne vais pas dire de bêtises, je crois que c'est 80 ou 81, qui s'appelle « Ten Ragas to a Disco Beat », donc « Comment faire du raga », donc une musique traditionnelle indienne sur des rythmes disco. Et en fait, ce mélange-là, c'est la fondation de l'acid house qui va naître à Chicago des années plus tard. Mais en fait, tout est là. Et c'est cette formule mathématique. C'est marrant parce que tu en faisais une autre dans ton intervention précédente. Mais raga plus rythme de disco égale acid house. Et voilà. Et on part sur un phénomène musical qui va marquer son temps et perdurer pendant des années. Et c'est vrai que cet album-là, je le trouve assez incroyable et fait comme un accident, c'est un peu la tarte tatin de cette musique électronique. Il y a un autre accident heureux que j'ai envie de passer là, une chanson qui s'appelle Train to Bombay, donc on y est encore, c'est marrant, par un groupe qui mélange un batteur iranien, je crois guitariste et chanteur français, et puis un belge dans le tas. Qui décide comme ça d'aller aux États-Unis enregistrer un album en 1969, et il y a quelque chose d'assez magique dans cette chanson qui va par accident aussi pourquoi pas développer un style musical. Ça c'est pour l'accident, mais il y a aussi des choses qu'on ne peut pas reproduire, et je me rends compte que c'est des choses vers lesquelles je me retourne assez fréquemment. Je reviens assez fréquemment parce que j'en ai besoin, et je me dis que cette magie là elle est impossible à reconstruire, impossible de refaire ce champ de bataille-là. Aussi parce qu'il y a une autre formule magique qui est non reproductible, en quelque sorte. C'est que quand on voit un album dont les deux noms sont Chico Buarque plus Ennio Morricone, et ben, ça fait rêver forcément. Et en plus, quand c'est réussi, ben voilà, y a plus rien à dire. Et du coup, j'aimerais juste passer deux extraits de cet album que les deux ont partagé. Donc, en gros, des chansons de Chico Buarque qu'il a chanté. Il y a deux versions de ce disque, en fait. Une version où il chante en portugais du Brésil et une en italien. Et Ennio Morricone s'en est emparé pour proposer des arrangements et les réenregistrer ou les enregistrer pour la première fois pour certaines, je crois. Et bon, cet album, il est... Je vais encore utiliser le mot, mais il est magique.

Et je viens de me rendre compte que je n'ai même pas cité le nom du groupe avec l'Iranien, le Belge et le Français. On dirait une mauvaise blague comme ça, mais ce groupe-là s'appelle The Orient Express.

Petite réflexion de dernière minute. Je sais que la formule Chico Buarque et Ennio Morricone est non reconstructible, comme je le disais, mais je ne sais pas si la deuxième chanson que je te propose de diffuser, qui s'appelle Funerale di un contandino, je crois, ne serait pas juste la carrière de Dirty Projectors en 3 minutes. À voir.

dernier morceau que tu viens de diffuser me fait irrémédiablement penser à Yali Yali, ce morceau des années 70 par l'artiste turc Nesé Karapesek, qui avait été remixé par Todd Terje. Remixé étant un bien grand mot, puisque il n'avait pas changé grand chose, tout juste ajouté un beat assez discret, ce qui est souvent la marque des gens qui savent. Et c'est vrai que c'est toujours un plaisir d'arriver à trouver dans un morceau un peu ancien un proto quelque chose. Je me souviens du choc qu'on a eu en entendant pour la première fois cette chanson de Nesé Karapesek. C'était dans un DJ set par les DJ Kabylie Minogue, qui mixait ce soir-là. C'était un soir d'été, je crois, à Paris, au terme d'une soirée consacrée à des artistes libanais. Et on va dire, par extension, Kabylie Minogue avait été invité à clore la soirée avec ce mix. Et voilà, on s'était regardé en se disant, bah ouais, on vient de trouver le proto Chemical Brothers. Et de la même manière, j'ai découvert récemment la chanson que je te propose de diffuser juste après, qui est un morceau de Blossom Dearie, qui s'intitule Somebody New et qui est, on pourrait le dire sans trop prendre de risque, du proto Stereolab.

0: Au détour de l'écoute d'une chanson, il arrive... Oui, tout à fait, Dot. Il arrive que le titre de cette émission se rappelle à mon bon souvenir de manière très simple et très évidente. C'est vrai que le revers de la médaille est souvent une manière de compléter et de révéler le côté visible de certains artistes et de leur art. Comme une sorte d'évidence. Et donc ça vient de m'arriver avec cette chanson de Nick Drake que je partage donc dans sa version démo, parce que c'est très beau, je trouve, le fait que déjà il commence par donner des indications sur les arrangements et que la démo est clairement enregistrée dans ce but là et puis au milieu du morceau il dit je suis désolé, ça fait longtemps que je l'ai pas joué, je me souviens plus des paroles, et puis il parle aussi un peu vers la fin, et en fait ces indications là sont riche et prégnante, et comme il la chante tout en sachant que ça sera pas quelque chose qui sera gardé au bout du compte, il y a une espèce de relâchement qui est différent toute l'emphase et toute la pression et tout le caractère presque solennel d'une prise censée être peut-être la bonne. Voilà. Et c'est d'autant plus fort chez Nick Drake que malgré tout ça, c'est parfait en fait. C'est parfait comme ça.
1: 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This is the one I wanted to get as expensive as sound as possible. The introduction, this is when I did the flute and stuff. The introduction starts off and the bass comes in, or whatever it would be. The way I did it had a flute, but whatever it would be, it would go. So you have two bars of that. And then it was, and the flute comes in.

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1: Pour finir cette émission, je voudrais passer deux projets que j'ai découverts cette semaine. Le premier, c'est celui de Navy Blue, qui est un Américain, un pote de Earl Sweatshirt, qui, comme lui d'ailleurs, rappe la plupart du temps sur des boucles sans beat, des boucles sans rythme, ce qui est toujours assez vertigineux, ce qui rapproche le hip-hop de ce qu'il a pu être à l'époque, par exemple, des Last Poets, mais avec tout ce qui s'est passé depuis. Donc c'est ça, je trouve, qui est très beau, justement, dans des projets comme ceux-là. Et cet album de Navy Blue, par rapport au traitement des boucles, etc., à ce qui est raconté, je trouve que c'est un peu comme si on avait pris le morceau Sir Baudelaire de Tyler, the Creator, qui est une de mes chansons préférées de Tyler, et qu'on l'avait décliné sur tout un album. Et il y a en plus bonne idée supplémentaire dans cet album-là, qui est un narrateur qui, au fil de tout l'album, raconte ce qui se déroule, avec donc à la troisième personne du singulier et au passé, mais comme si on était dans un film, avec en plus un traitement de voix et sans doute un choix du gars qui est là pour narrer l'histoire, absolument parfait, parce qu'on croirait vraiment que c'est tiré d'un film des années 70, quoi. L'autre projet, c'est un truc assez étonnant que je suis en train de découvrir et qui m'enthousiasme, peut-être contre toute attente ou peut-être pas, mais en tout cas c'est la collaboration entre Mouse on Mars et Lee Scratch Perry, qui vont chercher là aussi quelque chose qui est, à mon avis, assez essentiel, au sens de l'ordre de l'essence d'une certaine culture dub, quoi. Et là aussi, hein, c'est du spoken word, c'est un mec qui raconte des trucs. Donc Lee Perry, à l'âge qu'il a et avec l'expérience qu'il a. Et Mouse on Mars, ben, c'est toujours assez intriguant et excitant, je trouve, l'angle qu'ils choisissent d'avoir sur la musique, et en l'occurrence ici sur ces boucles.

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4: Vous écoutez Dig Dig Diggers, l'émission des radios Ferrarock. Une dernière fois, avant la coupure estivale, les radios de la Ferrarock vous partagent leur album coup de cœur. Au programme, la folk de Gigi H. Potter, cette fois en trio familial, puisque le Strasbourgeois est accompagné de ses deux filles. Nous parlerons également du premier album de Bye Boy and The Adult. Édition pour le festival Hop Hop Hop à Orléans qui aura lieu cette année les 11 et 12 septembre. La programmation complète vient de sortir. On y retrouve l'audace à laquelle le festival nous a habitués dans des esthétiques variées. Le tout déniché par Mathieu Dufault, coprogrammateur, qui sera au micro de Louis de Bob FM à Limoges en fin d'émission.

0: on retrouve Cédric de Fréquence Mutine à Brest qui s'entretient avec Antoine autour de son projet Bye Boy et de la sortie du disque Anti-Adult.
1: Et nous sommes avec Antoine pour la Ferrarock. Antoine, tu es à la base, on va dire, le maître artisan d'un projet musical qui s'appelle Bye Boy, en partenariat avec la Ferrarock. On est ravis de t'avoir. Salut Antoine.
2: Salut Cédric, merci de me recevoir.
1: On va parler évidemment de ton projet et revenir un petit peu au début. Puis on va comprendre peut-être qu'avec les premières années d'existence du projet qui s'est fait avec des hauts et des bas, et pas mal de hauts et puis des bas, un peu liés à la conjecture tout simplement, le Covid et tout ça, on va peut-être un petit peu comprendre en remontant sur ces quelques années un petit peu le principe même et ce que tu as voulu proposer, ce que tu défends à travers ton groupe. Parce que si je dis pas de bêtises, Bye Boy, avant ça s'appelait pas Bye Boy au tout début.
2: C'est ça, effectivement, t'as bien fait les recherches. En fait, Bye Boy, il fait suite à un premier projet que j'ai lancé quand j'étais étudiant qui s'appelait Automne, qui était aussi un groupe de rock, de compo rock pop, et qui a duré le temps que j'étais étudiant jusqu'à ce que je commence à travailler. Mais en fait, arrivé à un stade, je pensais que le nom et l'esprit que j'avais choisi, ça correspondait plus trop à ce que je voulais faire actuellement. Donc j'ai un peu rebrandé le projet, comme on dit, et lancé Bye Boy en 2024, qui correspondait plus à l'esprit, aux musiques que je voulais défendre.
1: Mais pour en arriver à cette envie de lancer Bye Boy en 2024, avec, on comprend quand même des idées assez proches de ce que tu menais déjà à l'époque des 2019, bah, il y a eu ces quelques années avec des hauts et des hauts, notamment c'est des

0: prix, des récompenses, enfin des petits coups de main aussi qui ont permis peut-être toi d'asseoir ton envie de faire de la musique et à un moment de se dire bon ben moi peut-être que le boulot là je vais le mettre de côté tout de suite parce que j'ai encore de belles années et j'ai envie de pousser un petit peu l'expérimentation musicale le plus loin possible.
1: C'est ça, en fait, quand j'avais commencé la musique, quand j'étais étudiant, assez rapidement, on avait gagné quelques tremplins, on avait eu de la reconnaissance, donc ça m'avait un peu permis de prendre confiance et de renforcer mon envie de faire de la musique et des compositions. Et en fait, arrivé à un stade où je travaillais, où effectivement j'avais plus d'intérêt à faire de la musique qu'à mon propre travail de bureau, j'ai décidé que fallait que je m'y consacre et que vraiment je donne un nouvel élan pour le projet. En fait, avec la sortie de notre premier EP anti-adulte, c'était un peu le moment parfait pour faire ça.
0: Est-ce que justement, alors ça s'appelle anti-adulte cet EP, on comprend, il y a peut-être l'idée de repousser un peu les limites ou la date avant de se dire ah ben il faut rentrer dans quelque chose un peu plus train-train, boulot, pépère, et moi j'ai pas envie de ça là, j'ai envie de me consacrer à la musique.
1: C'est ça, c'est un peu ça tout à fait. En fait, la plupart des chansons de cet EP parlent du fait de la difficulté de grandir, de devenir adulte et surtout du refus de la vie telle qu'elle est proposée à la plupart des gens une fois qu'on commence dans le monde du travail. Et c'est pas quelque chose de nouveau, c'est quelque chose que j'avais déjà quand j'étais étudiant. Et donc c'est pour ça il y a beaucoup de chansons qui sont très adolescentes dans leur esprit, dans leurs paroles. Et c'est pour ça que le nom anti-adulte est un peu venu naturellement. C'était voilà une prise de position assez évidente pour cet EP en tout cas.
0: Et du coup, peut-être une approche aussi assez anglo-saxonne dans cet esprit de vouloir faire de la musique de façon assez libérée. Tu vois, on met de côté toutes ces activités pro pour ne faire que ça. Ça, c'est quelque chose qu'on n'a pas trop l'habitude de voir en France, peut-être.
1: C'est vrai, ben moi, il y a des groupes qui m'inspirent beaucoup, comme Oasis. C'est vrai que dans les paroles d'Oasis et de Noël Gallagher, il y a souvent cette volonté, effectivement, de se libérer, de faire ce qu'on veut, etc. Et donc, enfin, c'est un peu le même esprit qui est dans Bye Boy et Anti-Adulte, puisque voilà, c'est une volonté vraiment d'adolescence, de liberté, de rester jeune et de refuser la société comme elle peut nous être proposée. Donc voilà, c'est un peu, ça peut être naïf par moment, mais en tout cas, je pense que c'est sincère.
0: Alors, à quel moment tu décides de se dire, bon, allez, hop, là, c'est bon, je vais faire que de la musique et je vais essayer d'en faire mon métier. Et à quel moment aussi on arrive à convaincre des petits camarades de se lancer dans l'aventure? Parce que, de fait, t'es pas tout seul, il y a un groupe.
1: Effectivement, donc même si pour cette EP, c'est essentiellement moi qui écris les chansons, les paroles, Bye Bye, j'ai toujours envisagé comme un groupe de musique, puisque pour moi, et surtout dans le rock, vraiment le groupe de musique, ça reste essentiel. Donc il y a effectivement, à l'heure actuelle, il y a Hugo à la batterie, Clara à la guitare lead et Léa à la guitare basse. Et effectivement, oui, pour moi, avoir un groupe, c'est très important, notamment pour le défendre sur scène. Et pour la décision de quitter le travail et de faire que la musique, c'était un peu évident. Et j'en avais la possibilité aussi avec voilà la sortie de l'EP. C'était un peu le moment de. En fait, on m'a proposé de renouveler mon contrat. Et j'étais là, bête. Si je ne tente pas l'expérience musicale maintenant, je le ferai peut-être pas plus tard. Donc voilà, je pense que des fois, il faut se lancer. Et même si ça réussit pas, il vaut mieux toujours avoir essayé plutôt que de ne rien faire du tout.
0: Et peut-être des indicateurs aussi qui t'ont motivé à cette décision. Je pense par exemple au financement de cette EP qui est passé par de différentes manières. Il y a eu un financement participatif, si j'ai pas de bêtises. Et puis tu as eu aussi une reconnaissance un peu avec une aide qui t'a été apportée par la région Île-de-France.
1: C'est ça, tout à fait. On avait participé à un dispositif qui s'appelle l'île des chances. Et en fait, c'est un dispositif couplé à une subvention régionale de la région Île-de-France, plus une cagnotte participative qui était menée sur Kiss Kiss Bank Bank. Et en fait, l'association des deux, donc déjà grâce au soutien de la région et de tous les contributeurs qui nous ont aidés, ça nous a permis de financer la majorité, l'enregistrement et le mixage de notre EP, puisqu'on voulait vraiment aller dans un studio pro, pour le réaliser. Et donc oui, effectivement, sans ce financement, ça aurait été plus compliqué d'avoir le résultat qu'on a eu avec pour Anti-Adulte.
0: Alors c'est toujours une première étape, un premier disque, un premier EP, un premier bébé. On y met beaucoup d'attention, il y a beaucoup d'attentes, il y a de la pression aussi. Maintenant là, qu'il est sorti depuis, on va dire quelques semaines, même pas un mois à peine, tes premiers ressentis, tes premiers retours avec ce léger recul que tu vois, quels sont-ils?
1: Au niveau des retours, on est très satisfait puisque les chansons globalement plaisent, elles ont une bonne réception. Et moi, je pense que ce qui est déterminant dans une musique, c'est quand les gens l'écoutent, mais surtout quand les gens veulent la réécouter. Et je pense que c'est globalement le cas pour la plupart des chansons de cette EP. Donc, je suis content. Et après, voilà, tout l'enjeu, c'est de développer l'audience et qu'elle soit écoutée par encore plus de monde. Et voilà, ça, c'est un peu la partie plus compliquée. Mais jusqu'ici, franchement, on a plutôt des bons retours.
0: Si on parle des morceaux, il y a un vrai souci de recherche de la mélodie, de faire que les morceaux soient un petit peu entêtants avec cette voix aussi que tu vois, qui est très, très atypique, en tout cas qui est reconnaissable entre mille, qui est une force, qui devient pour le coup et clairement un instrument à part entière. Et on navigue donc dans cet univers aux influences, à la confluence de la pop rock, de la Britpop. Tu nous parlais des influences à l'Oasis, mais pas que. Tu as toujours baigné, toi, dans ce style musical-là?
1: Un petit peu plus ou moins, c'est vrai que à la maison chez moi on écoutait beaucoup les radios, enfin par exemple de type RTL2 où il y avait beaucoup de pop rock anglais. Et après c'est surtout au lycée en fait où j'ai un peu commencé à développer mes goûts musicaux. Et vraiment la découverte d'Oasis notamment c'était un peu une révélation pour moi parce que j'ai découvert que vraiment le rock anglais c'est celui qui me parlait le plus puisque j'ai toujours aimé le rock un peu à la fois énergique mais très mélodique. Je suis quand même attaché aux belles mélodies et c'est pour ça après par la suite j'ai écouté des groupes comme The Vaccines aussi, ou Cage Elephants, si on va plus du côté de l'Amérique, mais enfin, des groupes avec chaque fois des mélodies fortes et une identité assez reconnaissable. Donc, oui, je pense que c'est ce qui m'a pas mal inspiré pour Bye Boy en tout cas.

0: 6 titres, mais pas 6 titres en anglais exclusif, parce qu'il y a un morceau qui s'intitule Lise, où tu chantes en français. Ça, c'est quelque chose d'assez récent dans ton approche de l'écriture. Ce morceau est venu comme ça plus récemment, ou c'est aussi un titre que tu as de longue date dans ta tête?
1: Alors effectivement, pour Lise, c'est un peu spécial puisque c'est le plus récent en fait de l'EP qui a été composé. Et à la base, il n'était pas censé être dans l'EP puisque justement, il est en français. Il est un peu différent dans l'esprit des autres morceaux. Mais c'est plutôt l'expérience en concert qui nous a poussé à le mettre dans cet EP puisqu'il marche assez bien. Effectivement, le fait qu'il m'était venu naturellement en français et que les paroles sont assez plus faciles à retenir, en tout cas, je pense, pour les gens, donc il marche pas mal en concert. Et c'est un peu cette raison qui nous a poussé à l'intégrer dans l'EP finalement, puisqu'on s'est dit que voilà, c'était un bon morceau et que même s'il était un peu différent des autres, ça valait le coup de l'intégrer aussi dans cet EP.
0: Et puis c'est vrai que en français, ben de fait, les paroles, on s'y attache peut-être plus facilement quand on est nous ici en France, qui plus est quand on touche un petit peu à du vécu. Il y a une écriture très personnelle quand même.
1: Ah ben c'est sûr que je raconte un peu ce que je vis, donc en l'occurrence je définis jamais vraiment de quoi parlent mes chansons, j'aime bien au contraire laisser un peu des textes assez larges, comme ça peut être le cas par exemple pour certaines chansons d'Oasis où l'interprétation est plus ou moins libre. Après c'est vrai que pour Lise, enfin en tout cas c'est souvent des sentiments qui guident l'écriture de mes chansons, et oui pour Lise c'est clairement un peu ce sentiment de frustration, de colère dans les soirées, mais aussi d'envie d'en découdre et de s'amuser aussi, donc c'est assez difficile à expliquer, mais je pense que je préfère que chacun écoute et se fasse son idée et s'imagine de quoi ça parle, puisqu'il y a plusieurs significations possibles, je pense.
0: Tu disais que pour cette EP, les morceaux, tu avais tout écrit, composé. C'est vraiment un bébé très personnel. Est-ce que pour la suite, tu envisages toujours cette démarche assez solitaire dans l'écriture, la composition, ou tu te vois aussi travailler en groupe dans l'écriture?
1: Alors effectivement, là jusqu'ici j'écrivais principalement les chansons tout seul, mais voilà moi l'objectif pour les futures chansons, c'est effectivement qu'on compose à plusieurs. En tout cas, j'aimerais beaucoup. Si ça s'est pas fait jusqu'ici, je pense que c'était juste les circonstances qui ont fait que j'étais pas toujours avec des gens qui voulaient composer ou qui avaient cette envie-là. Mais je sais qu'avec la formation qu'on a actuellement avec Bye Boy, c'est le cas. Donc oui, moi tout ce que j'aspire, c'est que les prochaines chansons il y a plusieurs auteurs, enfin, ou en tout cas plusieurs compositeurs, ça serait déjà pas mal qu'on puisse avoir des nouvelles perspectives pour les chansons. Je pense que dans tous les cas, moi, de composer avec d'autres personnes, ça pourra que aider à aller vers des terrains nouveaux et des chansons de plus en plus différentes aussi.
0: Alors, le groupe est installé sur Paris. Alors, on peut se dire, ouah, Paris, ben, c'est peut-être central, donc du coup, c'est plus facile, il y a plein de lieux pour jouer. Mais en même temps, il y a aussi peut-être beaucoup de, pas de concurrence, mais beaucoup de groupes et que c'est pas facile d'y faire sa place. Comment tu pourrais nous parler d'un parcours de jeunes groupes de rock à Paris?
1: C'est vrai que Paris, il y a des avantages et des inconvénients. C'est vrai que l'avantage, c'est qu'il y a beaucoup de mouvements, beaucoup d'événements, de conférences, etc. On peut apprendre beaucoup de choses. Il y a aussi beaucoup de concerts et on peut rencontrer pas mal de groupes différents. Mais effectivement, je pense que c'est plus difficile de tirer son épingle du jeu et de se faire remarquer. Ça, j'ai pu le voir, la différence où on était. Mon premier projet, je l'avais lancé à Aix-en-Provence. Et c'est vrai que de fait, ben, quand on est dans une ville où il y a moins de groupes de rock, on est plus vite remarqué, on a plus vite accès à certaines scènes, etc. Alors qu'à Paris, ça demande un petit peu plus de motivation et de persévérance, en tout cas. Donc il y a du bon et du moins bon. C'est vrai que les conditions sont souvent meilleures dans des villes parfois plus petites, en tout cas.
0: Voilà, on en est encore au tout début de cette histoire, c'est ce premier EP, donc Anti-Adulte, qui vient de sortir en autoproduction et donc en écoute sur les radios de la Féra Rock. Quels sont les projets à plus ou moins, on va dire, court, moyen terme? Tu le disais, il y a l'envie de trouver des partenaires. Est-ce qu'il y a des, je sais pas, des envies de clips? Ça aussi, ça coûte de l'argent. Il y a des projets dans ce goût-là. Comment tu vas construire un petit peu les mois à venir?
1: Alors effectivement, la priorité pour les prochains mois, ça va être de faire connaître notre EP, le faire découvrir à le plus de gens possible, que ce soit à travers la communication sur les réseaux ou les concerts.
0: Tu as fait une sortie physique ou pas du disque, du EP?
1: Oui, on a fait presser pas mal de disques pour les vendre essentiellement aux concerts, puisqu'on sait qu'il y a beaucoup de gens qui aiment ça et c'est une manière de soutenir le groupe. Et puis c'est vrai que symboliquement, ça nous faisait plaisir aussi d'avoir notre disque en format physique et pas seulement en distribution numérique.
0: Et donc, j'imagine qu'on peut aussi le trouver sur les réseaux. Il est disponible sur les plateformes habituelles. Et puis, on écoute sur les radios de la Féra Rock. Merci beaucoup et belle continuation. Belle aventure. C'est une nouvelle aventure qui se lance. Elle est toujours excitante et je te souhaite que du bon.
1: Eh ben merci beaucoup Cédric et la Féra Rock.

0: Merci à Cédric de Fréquence Mutine à Brest pour l'interview d'Antoine du projet Bye Boy et dont le premier EP NC Adult est sorti le 15 mai. Il est nommé album découverte par les radios de la Ferrarock cette semaine aux côtés de Unwarehouse par Jeline, CBA et Gigi H. Potter. Écoute et interview par Marie de Sol FM à Lyon.
1: On avait été touché par la pop intime et sensible de Gigi H. Potter la saison dernière. Il est de retour avec ses deux filles, Jeline et CBA. Ils signent ensemble un album plein de tendresse, Universe.

0: Jeline, c'est Béa, JD8 Potter. Bonjour à tous les trois. Donc, merci de répondre à nos questions à l'occasion de la sortie de cet album. Alors, un album qui arrive assez vite après votre dernière production.
1: Enfin, on avait cette idée déjà de avant. C'est un truc qui était déjà, on avait déjà à l'esprit. Et puis, on s'est dit pourquoi pas maintenant.
0: On a parfois des groupes qui fonctionnent en fratrie, en famille, c'est carrément plus rare. Alors comment est-ce que chacun a trouvé ou chacune a trouvé sa place?
2: On fait de la musique depuis longtemps et puis on se pose pas de questions, juste on partage cet art qu'on adore.
0: Mais par exemple, là, c'est votre unique groupe ou est-ce que chacune, vous avez des projets parallèles?
2: Je n'ai pas de groupe à côté, mais ce sera peut-être quelque chose dans le futur qui se fera.
0: Qui est-ce qui...
1: C'est-à-dire que les filles ont leur propre univers aussi. Elles écrivent, elles ont leur truc à elles, mais qui ne sont pas encore, on va dire, sorties. Voilà, c'est ça.
0: Mais la folk, c'est votre point commun à tous les trois?
2: Oui, je pense qu'on peut dire ça, oui.
0: Est-ce que ça veut dire que vous avez été élevé et bercé par ces sons-là?
2: Oui, bien
1: Bien
2: sûr.
1: sûr.
2: Ouais.
0: Et le chant, c'est une culture familiale? Vous chantez depuis toujours, depuis votre plus tendre enfance?
2: Oui,
0: Plus
2: on
0: tendre
2: chantait quand on était
0: enfance,
2: très
0: ouais.
2: petite, ouais.
0: On a commencé très jeune, ouais. L'album s'appelle Unearthed, c'est-à-dire spontané, on peut le traduire comme ça?
2: Oui, ça veut dire pas répéter, enfin qu'on pas répéter quoi, mais ça peut dire spontané, mais c'est vrai que c'est pas la traduction directe quoi.
0: D'accord, alors pour vous, c'est plutôt improviser la traduction.
2: Oui, plutôt, ouais. C'est un bon mot.
1: Mais ça reste quand même très, comme tu dis, spontané, dans le sens où, en fait, on a été un peu comme ça, sans se préparer plus que ça, quoi. On a été avec des chansons, on y va et on les joue telles quelles, quoi. Donc, ça reste très spontané quand même.
0: Cet album, c'est 11 titres que vous avez créés comment? C'est-à-dire qu'ils sont nés et puis hop, vous avez été en studio et vous les avez enregistrés alors qu'ils étaient tout frais? Ou est-ce qu'ils sont même nés en studio pour certains?
1: Non, il n'y en a aucun qui sont nés en studio. C'est plusieurs les chansons qui étaient là, qui attendaient soit d'être chantées par l'une ou l'autre, ou
0: Ou ensemble?
1: des musiques ou ensemble, ou qui manquaient des paroles. Enfin voilà, donc ça s'est construit un petit peu au fil du temps. Et puis c'est pour ça qu'on s'est dit, c'est peut-être le moment d'enregistrer ces chansons ensemble. Voilà.
0: Est-ce que tu te sens un peu chef d'orchestre?
1: On a fait la même, enfin, comme les autres albums, c'est moi évidemment qui enfin, pour les autres albums, hein, qui écrivais les chansons, et après je laisse la place aux musiciens d'y mettre leur touche personnelle, etc. Et puis l'ingé son aussi son mot à dire. Donc non, c'est voilà, c'est un truc à plusieurs mains, quoi.

0: L'album donc est tout neuf, il est sorti le 19 juin. Il y a déjà eu des dates sur cette tournée-là? Oui?
1: On a fait une petite date à la fête de la musique là pour s'échauffer et puis oui, il y a quelques dates qui arrivent là. On a déjà pas mal joué ensemble donc c'est assez fluide, on va dire. Bon après évidemment les chansons ont besoin aussi d'être un peu rodées mais c'est chouette ouais de les jouer en live aussi, c'est différent.
0: Vous avez sur cet album été de nouveau au studio Kerouac, donc en Bretagne. Vous
1: Ouais.
0: avez quitté votre, c'est l'Alsace, hein, pour traverser la France une nouvelle fois. Ça veut dire que là, vous avez trouvé un cocon qui vous permet de créer en toute sérénité. Ce lieu, il est important.
1: Pour moi, il est important parce qu'il, enfin, on a créé des liens assez forts aussi avec Christophe et Marie qui tiennent le studio et puis une confiance qui s'est installée. Donc évidemment, c'est agréable et on va dire plus facile d'aller là-bas sans se poser de questions et on sait qu'on sera bien pour travailler, enregistrer. Et voilà.
0: Avec une instrumentation quasi, enfin minimaliste, encore une fois sur et peut-être encore plus sur cet opus. Ça, les instruments, c'était tout calé d'avance ou justement vous avez pris le temps d'essayer de voir s'il fallait plutôt le banjo, la guitare, comment ça sonnait. C'était un moment important. Ça a été, c'est 11 titres, hein, c'est un album assez bref puisque les morceaux sont très courts. Ça a été fait en très peu de temps ou est-ce que vous avez vraiment posé vos valises et vous êtes installé pendant 15 jours, 3 semaines?
1: Oh là, non, non, non, ça s'est fait en à peine 5 jours. On avait des idées d'arrangement, plus ou moins, mais c'était pas non plus comme le titre de l'album préparé en amont. Donc en fait, on s'est retrouvés et on a fait des essais, voir ouais, ce qui passait, ce qui passait pas. On s'est mis d'accord, voilà, pour trouver l'instrument qui viendrait embellir la chanson telle qu'elle est au départ, quoi. Il y a 11 titres et donc il y a 9 compositions et il y a 2 reprises.
0: Oui,
1: Ouais.
0: ça fait partie aussi de votre culture à tous les trois, les covers.
1: Oui.
0: C'est...
1: Bah là, c'est vraiment
0: Justement.
1: des chansons qu'on use entre nous, quoi, déjà depuis un certain temps et qu'on avait envie d'enregistrer, quoi, de produire, quoi.
0: Est-ce que vous avez l'impression que plus le temps passe, plus vous avez une liberté de création? Parce que vous vous affirmez, parce que y a des automatismes qui se sont
2: Je
0: créés.
2: dirais pas liberté de création, mais je dirais plutôt genre assurance en fait. Parce qu'avec l'expérience, du coup, on devient un peu plus sûr de ce qu'on fait, de ce qu'on dit et de nos idées, quoi. Et aussi, on arrive mieux à les mettre en place.

0: Depuis 11 éditions, le festival Hop Hop Hop, porté par la salle de concert L'Astrolabe à Orléans, s'attache à défendre la scène bouillonnante qu'est l'émergence. On sait désormais tout de la programmation, place maintenant à la présentation du festival par son coprogrammateur Mathieu Dufaux, aux côtés de Louis de la radio Bob FM à Limoges.
1: Bonjour Mathieu.
2: Bonjour.
1: On se retrouve donc tous les deux pour discuter, certes, un peu en avance, mais du festival Hop Hop Hop à Orléans, dont tu es depuis plusieurs années programmateur, en tout cas l'un des programmateurs, si je ne dis pas de bêtises.
2: Je suis l'un des programmateurs parce qu'il y a Fred Rob qui est le directeur du festival et directeur de l'Astrolabe qui co-programme le festival avec moi. Ouais.
1: Alors toi, ça fait combien de temps que tu travailles la programmation de ce festival ?
2: Depuis sa création, donc on en est à la 11e édition.
1: 11 ans pour le festival Hop Hop Hop. Moi, ça fait 3 ans, je dirais, que je fais le Hop Hop Hop régulièrement. Et je suis assez content de venir découvrir ça à Orléans. Je voulais savoir comment est-ce qu'on construit une programmation pour un festival de musique émergente, d'émergence musicale, en tout cas, je pense qu'on peut le définir comme ça, tu me diras si tu es d'accord. Mais comment est-ce que, quelles sont les difficultés ou quelles sont les choses auxquelles vous faites attention pour la programmation d'un festival comme celui-ci ?
2: Bon, on fait attention en fait à la diversité des styles, à la présence scénique, qu'elle soit contemplative ou énergique. On parcourt tous les festivals équivalents de musique émergente un peu partout en France et en Europe. On écoute pas mal de musique, on écoute nos collègues, on se ressource là-dessus. Et l'idée, c'est d'avoir cette alchimie qui fait que la musique, elle fonctionne, que les gens puissent s'approprier des parcours, qu'un fan de rock puisse être surpris par un live comme à l'époque Jupiter on a Quest qui passait pour la première fois au Pop Up. Des parcours qu'on fait, puis essayer de surprendre la spectatrice ou le spectateur, justement, sortir de ses zones de confort, parce que c'est un parcours accessible et qu'on peut aller de lieu en lieu et qu'on peut être surpris par des artistes qu'on ne connaît pas ou dont on a entendu parler mais qu'on n'a jamais vu sur scène, en fait.
1: Ouais.
2: Et puis, on a l'émergence, c'est florissante. Donc, par définition, on a l'embarras du choix.
1: Oui, c'est sûr. C'est l'embarras du choix. On l'a aussi quand on est festivalier, j'ai envie de dire. En tout cas, c'est le parallèle que je ferai parce que chaque année, le Hop Hop Hop, c'est plusieurs scènes, plein d'artistes à découvrir avec une petite sélection à faire. Si on doit aller voir machin, peut-être qu'on devra faire une croix sur truc qui est un peu plus loin parce que derrière, voilà. Et du coup, on est obligé de construire un peu son programme. Mais je trouve ça aussi super chouette parce qu'on est amené à voyager dans la ville et dans les ambiances musicales un petit peu en parallèle.
2: Ouais, c'est vraiment l'envie de faire d'un parcours au sein du centre-ville. Ça, c'était vraiment une des objectifs premiers de ce festival, en plus de l'émergence, comme tu l'as précisé. On est au cœur de la cathédrale, on est dans des sites historiques, on est dans des sites culturels comme le théâtre, comme le Centre chorégraphique national d'Orléans. Ce festival permet aussi de sortir des sites et puis d'aller se balader, de manger ailleurs que dans le site. On n'est pas contraint par un pass et par un site comme d'autres festivals. Donc c'est aussi cette liberté d'accès, cette balade, ce parcours-là que tu flèches au départ. Et puis comme tout parcours, il peut évoluer parce qu'on est en groupe, parce qu'on s'arrête manger, qu'on découvre un artiste qui n'était pas prévu. Et on doit faire des choix. Alors soit il y a des gens qui font un quart d'heure chacun et qui courent, comme moi ça peut m'arriver quand je vais découvrir des artistes dans d'autres festivals, ou soit les gens prennent le temps, chacun sa vitesse en fait.
1: Oui, carrément, mais je trouve ça très cool et j'ai l'impression que le public est assez réceptif à ce fonctionnement-là de découverte, puisqu'en plus de ça, on découvre pour le coup vraiment des artistes, hein, certains des artistes qui sont programmés, on en entend parler dans des plus gros festivals après, c'est chouette, donc j'imagine qu'il y a aussi une émulation à ce niveau-là en tant que public à venir chercher la découverte.
2: Alors elle est partagée là-dessus, à Orléans, oui, le festival est ancré sur cette découverte-là, même s'il y a encore une marge de manœuvre, je pense, à Orléans pour attirer un public plus dense, plus conséquent. Mais les gens savent que, à part 2-3 artistes, ils vont découvrir et ils vont rien connaître. Alors après, il y a tous les outils pour découvrir la musique, c'est-à-dire les Bandcamp, les SoundCloud et autres plateformes, et puis nous on a un site qui est bien fourni, donc à eux de se faire surprendre et puis de se dire tiens, cette année j'en suis sorti avec 4-5 découvertes, j'y retournerai l'année prochaine parce que j'ai une espèce de, à chaque fois, je passe un bon moment et puis je repars avec 2-3 idées de d'écoute après festival. Donc c'est un peu l'enjeu du festival, c'est à surprendre les gens et puis de que les gens s'y retrouvent sur des artistes qui sont peut-être le reflet de ce qu'ils écoutent sur leur platine vinyle actuellement, mais aussi des choses qu'ils n'auraient pas écoutées naturellement. Et tu peux te faire séduire par un concert parce qu'en live il se passe un truc, même si tu n'écoutes pas cette musique-là en fait le reste de l'année, quoi. Et c'est ça, quand ça se passe comme ça, là, c'est génial.

0: y a peut-être un enjeu, tu me diras si toi tu es d'accord avec ce que je dis ou pas, mais peut-être qu'il y a un enjeu aussi à notre époque où la culture politiquement peut aussi être très critiquée, voire dévoyée, où l'IA prend une position parfois un peu trop prépondérante dans l'industrie musicale. Et ben, il y a peut-être aussi une manière de gérer les artistes, de gérer la programmation et de parler au public qui cherche à susciter un intérêt particulier.
1: Bah, l'enjeu, c'est de rester ce qu'on est, et puis c'est de voir la musique en live, en vrai, que, comme tu le dis, avec des guitares, des machines, etc. Et l'enjeu politique, c'est de mettre des artistes sur scène avec un discours ou pas. Après, il y a charge à eux de parler de ce qu'ils font comme ils l'entendent. Et puis c'est l'enjeu, c'est de découvrir, de défendre l'émergence. C'est un peu notre marque de fabrique, notre ADN, le reste de l'année à l'Astrolabe dans les clubs. C'est aussi de résister aussi à cette pression, parce que les structures culturelles aujourd'hui défendent un projet culturel avec les moyens qui sont de plus en plus exsangues. C'est comment résister à tout ça et comment être solidaires les uns des autres, c'est-à-dire à la fois les producteurs, des artistes indépendants, à la fois nous, structures indépendantes culturelles, comment on essaye d'être solidaires pour faire vivre la culture avec des formes différentes. Nous, on a choisi l'émergence sur ce festival-là, et la musique. Il y en a d'autres qui choisissent les arts de rue, le cirque, bon, peu importe en fait. Mais c'est voilà l'enjeu. Et il est compliqué, hein, parce que c'est un festival qui ne se crée pas sans bénévoles, et certains sans financement, sans aide, etc. Donc c'est un peu une forme de résistance, mais jusqu'à aujourd'hui, on est content d'accéder à une 11e édition et puis de présenter ces 35 groupes mi-septembre.
0: Justement, on peut en parler de ces 35 groupes. Je ne sais pas si la programmation complète est déjà organisée, prévue, ou s'il reste encore des petits points d'incertitude, mais j'imagine qu'on peut déjà commencer à annoncer certains noms et que tu nous mettes l'eau à la bouche sur ce qu'on va trouver à partir de la rentrée.
1: En fait, vous aurez tout disponible sur le site de l'Astrolabe dans le mercredi 24 juin à midi. Tout sera accessible sur le site internet et sur les différents réseaux sociaux. Qu'est-ce qu'on peut y découvrir? Bah, c'est 35 groupes, donc ça va de la on chatouille la techno, la house, l'électro, le rap, le post-punk, le punk hardcore, la pop, voilà, la chanson également. Donc ça, c'est toutes ces variétés de styles. Rappelons que c'est quatre lieux: un lieu de 2000 places qui s'appelle Campo Santo, qui est un lieu plein air, le centre chorégraphique national qui est pas très loin du Campo Santo, qui est 300 places debout avec un petit club électro-rock, une salle assise de 350 places qui est la salle de l'Institut, qui est la salle dédiée au conservatoire d'Orléans, une salle du 19e. Donc là, on va écouter de la musique contemplative, on y découvrira Sorvina, qui est une artiste soul hip-hop, Prune, qui est une artiste pop, on découvrira Alma Reichman, qui est plutôt chanson pop française, voilà, et plein d'autres artistes. Et puis après, il y a la salle du théâtre, qui est une salle debout de 500 places. Après les artistes des coups de cœur, il y a Tivi Audi qu'on a pu accueillir à l'Astrolabe dans le club et qui n'est pas et qui a un coup de cœur, dont deuxième album va sortir au mois d'octobre, et à cœur de le présenter sur la scène de Pop-Up devant un large public. Juste Chani, jeune pépite hip-hop rap qui arrive, qui a été découverte inouïe, qui prend son temps, qui fait des premières parties de grands artistes comme Aya Nakamura, mais qui fait aussi des clubs tout simplement, qui a une écriture assez chouette, qu'on pisse depuis pas mal de temps, qu'on est content de retrouver là-bas. Samy Galbi, qui est un peu du Raïchabi, avec une teinte de musique électronique, qui est un artiste suisse, qui viendra en trio, qui va nous enivrer avec sa musique un peu chaloupée, groove. Bongé Ziwé Mabandla, qui est un artiste d'Afrique du Sud, folk pop avec une voix très très claire, haut perché, vraiment très très belle. Content de l'accueillir là-dessus. Daniel Avery, DJ set, qui est un des grands piliers de la musique électronique en Europe actuellement. Voilà, des choses.
0: Très varié, du coup, au final, tout le monde y
1: Ouais,
0: trouvera son compte.
1: c'est ça. Voilà, il y a vraiment de quoi faire. Il y a vraiment cette envie de présenter une variété de styles, ouais.
0: Ouais, bah, en tout cas, chaque année, j'y ai fait justement de belles découvertes grâce à cette programmation assez éclectique, je pense qu'on peut utiliser le terme, très riche, et à laquelle eh bien, il y a une certaine attention qui est portée aussi, j'ai envie de dire, sur la présence de mettre des femmes sur scène. En tout cas, à chaque fois, c'est ce que j'ai l'impression de constater, donc je salue un peu cela, parce que certains festivals ne prennent pas la peine de faire ça.
1: Non, on sait que là sur cette édition, on est pas quasiment à 50% de représentation leaduse féminine, donc et qui vont jouer dans les différents lieux, c'est-à-dire que le risque que constatent certains gros festivals qui font l'effort et qui sont attentifs à la présence de leaduse féminine, c'est que ils ont du mal à trouver des leaders féminines qui peuvent faire des grandes scènes parce qu'il y a voilà il y a il y a il y a, il y a pléthore de propositions masculines sur les grandes scènes. Je te parle de festivals de 40 000, 30 000 personnes, hein. Et donc nous on est moins concernés par ces enjeux-là puisqu'on rassemble que 2 000 personnes et donc on a la possibilité de présenter Violente Sadimone qui est dont la leader c'est un groupe de punk rock, Wamen, Toera, Gaia Banksy, Juchani Alma Reshman, Kirara, Cutface, etc., etc. Et oui, ça va être une présentation quasiment à parité. On a encore des efforts à faire là-dessus, quoi.
0: Non, mais c'est chouette. Et donc, du coup, quel est toi ton petit coup de cœur que tu voudrais nous partager pour conclure ce petit moment de discussion sur le festival? De toute façon, on s'y retrouvera, hein, à la rentrée au festival, les Radio Ferrara Rock, comme chaque année. On est sur place et on a l'occasion d'interviewer tous ces artistes. Mais toi, qui est l'artiste un peu coup de cœur de cette prog que tu veux nous partager?
1: Moi, je parlais de TVOD. Je pense que c'est un artiste que j'ai découvert au Canada à l'occasion d'un festival qui vous est cher également, puisqu'il y a un des membres de votre belle radio qui va régulièrement, que j'ai découvert au Festival des musiques émergentes et groupe qui est signé sur un label québécois dont je me souviens plus du nom, mais qui a un label qui a vraiment des pépites rock super intenses, c'est TVOD. C'est un groupe new-yorkais qui sont 5-6 sur scène avec une ou deux femmes sur scène. Rock et les rock pop, des trucs qui font penser au label DFA, des trucs moins groove, des trucs plus rock, des plus grands angles larges. Je trouve que le premier album est monstrueux et sur scène il y a je trouve ça complet comme set. Je trouve ça vraiment attachant sur scène. C'est vraiment l'artiste que j'ai hâte de revoir sur scène avec leur nouvelle compo.
0: Ok, cool, bah trop bien. Merci beaucoup en tout cas, Mathieu.
1: Merci à toi.
0: Et puis bah on se dit à bientôt, puisqu'on se reverra au Hop Hop Hop, qui, je rappelle, se déroule en septembre, si je dis pas de bêtises. Les dates, c'est le 11 et 12 du côté d'Orléans.
1: Ouais, vendredi, samedi.
0: Super, merci à toi et à la prochaine.
1: Merci, salut.
0: De notre côté, on se laisse en musique avec TVOD. On écoute le titre Rerun, tiré de l'album The Farm, à venir chez Mosland le 16 octobre de cette année.

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Sorti sur le label Teenage Menopause, on a écouté le projet Fiesta en el Vacio. Ça a été suivi par Le Sahel mis en musique par Bombino sur le 895 de Dio.

Les prods de Bob Riddim et la voix de Lee Perry, ressurgie des abysses, ont été suivis par Empire of Sound et le musicien réunionnais Label.

Allo Voilà, à l'instant sur le 89.5 de Radio Dio Libre Sauvage et Impertinente, juste avant, c'était la même Allo Voilà qui chantait sur une prod de Manu Digital.

DIY ton punk made in France sur le 895 de Dio. Vous venez d'écouter Radical Kitten et le groupe grenoblois Mascarade.

De troublions légendaires du rap du 21e siècle, on a écouté Travis Scott, suivi par Kendrick Lamar, sur le 895 de Dio, sur la bande FM ou radiodio.org, sur le net.

Invitation au voyage avec le trio breton Fragments, tiré de Songs for Marge. Courons après notre réalité avec Miel de montagne, sorti sur les labels Pain Surprise et Délicieuse.

virée urbaine, cuir, crissement de pneus et coup de couteau avec le duo Ille et Vilaine et leur chanson Surf Rider. Costard et Vespa en noir et blanc dans les nuages de fumée, c'est les Liminanas avec Peter Hook, le bassiste de Joy Division.

On a trouvé un descendant à Granddaddy, ses petits fantômes. Le morceau est tiré de Un mouvement pour le vent. Voici Sold Out, tiré de leur avant-dernier album avant leur split, après 15 ans de zik.

c'était Lali Puna sans Marcus Archer sur l'album Two Windows sur More Music. On écoute maintenant le cosmonaute nancéen Incredible Polo, puis Klaus.

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Cocon Javel a été suivi par Shy Girl et à l'instant c'était Princess Nokia sur le 895.

On a écouté Tambour Battant, ça a été suivi par le projet de la Suisse-Guatémaltèque Baby Volcano et du Stéphanois GJ106 à l'instant sur le 895.

On vient d'écouter Squid, ça a été suivi par les Tourangeaux de Stuffed Foxes et un grand classique de retour dans le passé avec Fugazi.

Tu viens d'entendre trois projets libres, sauvages et impertinents. En l'occurrence, le groupe Stéphanois 111, suivi par Camilia Sparks avec 3 S et Nicolas Jarre avec 2 A. Tu es bien sur le 895 de Radio Dio.

l'instant, c'était The Go Team. Vous écoutez Radio Duo.

ça, c'était Bishop Nerum avec MF Doom. Juste avant, il y a eu Tyler, the Creator, et encore avant, Dear Hoof. 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Voici Eric B. and Rack.

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1: À l'instant, c'était Danitza avec le morceau Remember Me. Et juste avant, Method Man avec Busta Rhymes. What's Happening? Voici maintenant Animal Collective avec le morceau Bridge to Quiet. 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

Le début de la fin, il est trop tard, assis sur le rebord de la fenêtre, c'est pas la fin du monde. Dystopique, une sélecta pour accompagner les temps sombres. On a écouté Amébix, on enchaîne avec Snuff, Petit Vaudeau, puis Chafouin.

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Dans l'ordre, ce sera les Saints, The Mob, les Revengers, puis concubinage.

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3: Maintenant, voici en exclusivité pour Radio Dio la chanson de notre 45 tours. 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

On a écouté Chafouin, sorti sur le label DIY Epis Records. Ça a été suivi par King Krul en live sur le 895 de Tour.

Radio duo terre de contraste, même au sein du grand monde du rock'n'roll. On a écouté Johnny Carr Wash, suivi des expérimentations de Los Elmar et à l'instant par les troublions punk stéphanois, ODC, l'onde de choc du punk rock à synthé.

0: Yann Tiersen, Mona Kazou et Liars, vous êtes bien sur le 89.5 MHz de Radio DIO.
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Le groupe chypriote Monsieur Doumani a été suivi par le Parisien que l'on nomme Don Nino. Libre, sauvage et impertinente, on continue tout en musique.